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0: 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Il est 3h. Laurent Blanchard.
1: Ce n'est pas mon but, c'est celui de 47 millions de personnes. Les mots de Ferran Torres, l'auteur du but qui a propulsé l'Espagne hier soir vers la deuxième étoile en Coupe du Monde de football pour le pays. Les champions d'Europe en titre s'imposent en prolongation face à l'Argentine de Lionel Messi. Lionel Messi en larmes à l'issue du match, alors qu'il s'agissait peut-être de son dernier mondial. Gianni Infantino et Donald Trump, pour leur part, ont été sifflés par le public lors de leur arrivée sur la pelouse pour la cérémonie de la remise de la coupe. L'ONU appelle à enquêter d'ailleurs sur les entraves aux manifestations en marge de cette Coupe du Monde. Elle vise à attirer l'attention et faire la lumière sur les nombreux cas de disparition, notamment au Mexique. Des manifestants ont parfois été encerclés par la police alors qu'ils distribuaient pacifiquement des avis de recherche concernant leurs proches disparus, justement. D'autres groupes semblent avoir été empêchés de se rendre vers des lieux de manifestation. Et pour la suite, la FIFA devrait se lancer dans une troisième mi-temps et œuvrer à protéger le football des pressions politiques et financières. C'est ce qu'a écrit hier Alain Berset en sa fonction de secrétaire général du Conseil de l'Europe. L'ancien conseiller fédéral souligne que le Mondial 2026 a soulevé toute une série de questions, citant notamment la suspension du carton rouge de l'américain Folarin Balogun après intervention de Donald Trump. Donald Trump qui affirme cette nuit frapper l'Iran très durement pour honorer la mémoire des Américains tués, 17 depuis le début de la guerre au Moyen-Orient. Les bombardements qui reprennent de part et d'autre pour la 9e nuit consécutive. L'armée américaine continue de frapper des cibles iraniennes en lien avec le détroit d'Ormuz. Le Koweït affirme faire face cette nuit à une attaque de drones iraniens, des sirènes également à Bahreïn. Les gardiens de la révolution pour leur part déclarent avoir visé un centre de commandement de l'ennemi dans la région d'Al-Tanef. En Syrie. Le Canada annonce la fermeture jusqu'à la fin août de ses frontières aux ressortissants étrangers ayant séjourné en République démocratique du Congo. Décision hier en raison de la propagation de l'épidémie d'Ebola qui a déjà fait plus de 800 morts dans le pays. Interdiction qui concerne ceux et celles qui ont séjourné en RDC ces 21 derniers jours. Les Canadiens ou les personnes qui résident au Canada doivent pour leur part observer une quarantaine dès leur retour de RDC. Un incendie virulent dans l'arrière-pays du golfe de Saint-Tropez hier a détruit une dizaine de maisons dans une zone périurbaine d'Arc-sur-Argence. 600 pompiers mobilisés, d'importants moyens aériens, 150 personnes évacuées. Incendie dans le nord de la Corse également. Deux feux déclenchés le 12 juillet dernier par la foudre sont toujours actifs. Un nouveau succès pour Sion sous les étoiles. La 11e édition a rassemblé 45 000 spectateurs entre jeudi et samedi. C'était un gros pari, mais il a été gagné, se réjouit le directeur hier. Un petit mot de la météo avec un ciel bien ensoleillé après la formation de quelques cumulus en montagne ce lundi. Il fera jusqu'à 27 degrés en plaine avec une bise soutenue sur la vallée du Rhône, 30 degrés en Valais.
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2: Et attention, un véhicule roule actuellement à contresens sur l'autoroute A1 Zurich-Berne entre l'échangeur de Erkingen et Usingen. Quelle que soit votre direction, rabattez-vous impérativement sur la voie de droite et ne dépassez sous aucun prétexte. Je répète, un véhicule roule actuellement à contresens sur l'autoroute A1 Zurich-Berne entre Grünsen-Nord et Usingen. Cela vient de changer. Quelle que soit votre direction, rabattez-vous impérativement sur la voie de droite et ne dépassez sous aucun prétexte.
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1: Et un petit changement par rapport à la précédente annonce. Un véhicule roule actuellement à contresens sur l'autoroute A1 Zurich-Berne entre Rotrist et Oesingen. Quelle que soit votre direction, rabattez-vous impérativement sur la voie de droite et ne dépassez sous aucun prétexte. Je répète, un véhicule roule actuellement à contresens sur l'autoroute A1 Zurich-Berne entre Rotrist et Oesingen. Quelle que soit votre direction, rabattez-vous impérativement sur la voie de droite et ne dépassez sous aucun prétexte.

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1: Un véhicule roule actuellement à contresens sur l'autoroute A1 Zurich-Berne entre Rotrist et Hunzingen. Quelle que soit votre direction, rabattez-vous impérativement sur la voie de droite et ne dépassez sous aucun prétexte. Je répète, un véhicule roule actuellement à contresens sur l'autoroute A1 Zurich-Berne entre Rotrist et Hunzingen. Quelle que soit votre direction, rabattez-vous impérativement sur la voie de droite et ne dépassez sous aucun prétexte.

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1: Et il n'y a plus de danger lié au contresens annoncé précédemment sur l'autoroute A1 entre Zurich et Berne, entre Rotrist et Unzingen. Bonne route à vous.

0: 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Il est 4h. Laurent Blanchard.
1: L'Espagne décroche sa deuxième étoile, victoire 1-0 face à l'Argentine à la Coupe du Monde de football hier soir, et ce dans la seconde période des prolongations. Après 16 ans d'attente, la Roja, championne d'Europe en titre, a dominé cette finale donc face à ce qui est peut-être le dernier mondial de Lionel Messi. Lionel Messi en larmes après la rencontre. Gianni Infantino et Donald Trump, eux, ont été sifflés par le public lors de leur arrivée sur la pelouse pour la remise de la Coupe du Monde. Les champions du monde attendus cet après-midi pour un grand bain de foule à Madrid. L'Espagne, où les incendies sévissent au nord de la capitale, déjà 13 000 hectares détruits, plusieurs centaines de personnes évacuées. Ce feu qui ravage la région de Guadalajara et notamment le parc naturel de la Sierra Norte n'a pour l'instant pas fait de victimes. Il vient s'ajouter à celui, loin d'être stabilisé, qui s'est déclaré mercredi près de Saragosse, dans le nord-est du pays, et qui a brûlé déjà près de 16 000 hectares. Les cours du pétrole montent à nouveau cette nuit à l'ouverture des marchés asiatiques. Les combats semblent s'intensifier au Moyen-Orient pour la 9e nuit consécutive. Un navire est signalé en feu dans le détroit d'Ormuz. Le prix du baril de Brent au plus haut depuis le mois de juin à 90,5 $. Donald Trump qui affirme ce matin frapper l'Iran très durement pour honorer la mémoire des Américains tués. 17 depuis le début de la guerre au Moyen-Orient. Le Koweït déclare faire face cette nuit à une attaque de drones iraniens. Des sirènes également à Bahreïn. Les gardiens de la Révolution, pour leur part, déclarent avoir visé un centre de commandement de l'ennemi dans la région d'Altanef, en Syrie. Le secrétaire d'État américain Marco Rubio a lui rencontré hier le président libanais Joseph Aoun. Il était question de la mise en œuvre de l'accord cadre négocié par Washington entre Israël et le Liban. En Macédoine, plus de 1500 habitants de Gostivar, à 50 km de la capitale, ont été soignés pour une infection intestinale. Une épidémie, telle qu'elle est qualifiée, s'est déclarée hier vraisemblablement par la présence d'eau contaminée d'une rivière dans le système d'eau potable. Le Canada annonce la fermeture jusqu'à la fin août de ses frontières aux ressortissants étrangers ayant séjourné en République démocratique du Congo. Décision annoncée hier en raison de la propagation de l'épidémie d'Ebola et qui a déjà fait plus de 800 morts dans le pays. Interdiction qui concerne donc ceux et celles qui ont séjourné en RDC ces 21 derniers jours. Les Canadiens ou les personnes résidant au Canada doivent pour leur part observer une quarantaine à leur retour. Les recherches se poursuivent au Guyana après le naufrage d'un ferry. Avec 133 personnes à bord, 67 ont réchappé à la catastrophe. L'autre moitié est toujours portée disparue. Le bateau ralliait en fin de soirée samedi Georgetown au port Kaituma dans l'ouest du pays. Le bateau avait été mis en service il y a 87 ans. Bien ensoleillé, avec la formation de quelques cumulus en montagne, c'est le temps qui nous attend pour ce lundi, il fera jusqu'à 27 degrés en plaine avec une bise soutenue en vallée du Rhône, 30 degrés en Valais.
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0: 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Il est 5h. Laurent Blanchard.
1: Les champions du monde de football 2026 défileront cet après-midi à Madrid. Leur avion est attendu peu avant 13h ce lundi en Espagne. Les autorités estiment qu'un million de personnes pourraient venir faire la fête jusqu'au bout de la nuit dans la capitale. L'Espagne a donc désormais décroché sa deuxième étoile cette nuit. Victoire 1-0 face à l'Argentine dans la seconde période des prolongations. Les larmes de Lionel Messi juste après la rencontre. L'Argentin disputait peut-être ici son dernier mondial. Et pour la suite, la FIFA devrait se lancer dans une troisième mi-temps et œuvrer à protéger le football des pressions politiques et financières. C'est ce qu'a écrit hier Alain Berset en sa fonction de secrétaire général du Conseil de l'Europe. L'ancien conseiller fédéral souligne que le Mondial 2026 a soulevé toute une série de questions, citant notamment la suspension du carton rouge de l'Américain Folarin Balogun après une intervention de Donald Trump. Pas d'apaisement au Moyen-Orient. Les gardiens de la révolution iraniens affirment ce matin avoir visé des avions de l'armée américaine sur un aéroport en Jordanie. Également un centre de commandement en Syrie. L'organisation dit aussi avoir stoppé deux bateaux dans le détroit d'Ormuz. Un navire est d'ailleurs signalé en feu dans le secteur. Ce matin, les cours du pétrole sont au plus haut depuis le mois de juin. Nouvelle série de frappes également en Iran où l'armée américaine dit avoir frappé des centres de commandement. Ce matin, le chef de la diplomatie américaine Marco Rubio exhorte la communauté internationale à faire pression sur l'Iran aux côtés des États-Unis pour, dit-il, protéger le transport maritime mondial. Plus de 400 drones ont été lancés dans la nuit en direction de la région de Moscou. C'est ce qu'annonce ce matin le maire de la capitale russe, affirmant que la plupart avaient été abattus. Un important incendie s'est déclaré hier dans les combles de l'hôtel Continental Park à Lucerne, établissement situé près de la gare. Le sinistre n'a pas fait de victimes, seul un pompier a dû être transporté à l'hôpital pour des blessures légères. Les clients et le personnel ont pu être évacués à temps. Un incendie virulent dans l'arrière-pays du golfe de Saint-Tropez hier a détruit une dizaine d'habitations dans une zone périurbaine d'Arc-sur-Argence. 600 pompiers mobilisés, d'importants moyens aériens, 150 personnes évacuées. Incendie dans le nord de la Corse également. Deux feux déclenchés le 12 juillet par la foudre sont toujours actifs. Le lac frontalier des Brenets dans le canton de Neuchâtel manque d'eau. La société de navigation annonce hier qu'elle est contrainte d'interrompre sa traversée à partir de ce lundi. Ce n'est pas la première fois que le lac se trouve à sec. Jour de pause sur le Tour de France en Haute-Savoie aujourd'hui. Et d'ailleurs, une étude italo-suisse révèle que le passage du Tour de France dans les petites communes françaises réduit le vote pour l'extrême droite à l'élection suivante. L'étude des universités Bocconi de Milan et de Zurich couvre une vingtaine d'années. L'effet est modeste, de 1 à 2 points sur les communes traversées, mais qui peut s'avérer significative, concentrée dans les territoires les plus marginalisés. Bien ensoleillé, avec la formation de quelques cumulus en montagne ce lundi, c'est la météo, vous l'avez compris, il fera jusqu'à 27 degrés en plaine avec une bise soutenue en vallée du Rhône et jusqu'à 30 degrés en Valais.
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0: 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Il est 6h. Laurent Blanchard.
1: Ce n'est pas mon but, c'est celui de 47 millions de personnes. Les mots de Ferran Torres, l'auteur du but qui a propulsé l'Espagne hier soir vers sa deuxième étoile en Coupe du Monde de football. Les champions d'Europe en titre s'imposent 1-0 en prolongation face à l'Argentine de Lionel Messi. Lionel Messi en larmes à l'issue du match, alors qu'il s'agissait peut-être de son dernier mondial. Les footballeurs espagnols attendus cet après-midi à Madrid pour un grand bain de foule auquel est attendu 1 million de personnes jusque dans la nuit. Pas d'amélioration en vue au Moyen-Orient. Les États-Unis ont annoncé avoir mené des frappes sur l'Iran pour la 9e nuit consécutive contre des cibles militaires et des réseaux de communication. Dans le même temps, les gardiens de la Révolution affirment avoir arrêté par la force 2 nouveaux pétroliers qui tentaient de franchir le détroit d'Ormuz. Un navire signalé d'ailleurs en feu au large d'Oman. Conséquence ce matin, les cours du pétrole sont au plus haut depuis juin. Le secrétaire d'État américain Marco Rubio exhorte la communauté internationale à s'engager aux côtés des États-Unis pour protéger dit-il, le transport maritime. Les gardiens de la Révolution affirment par ailleurs avoir visé des cibles militaires en Syrie et en Jordanie ainsi qu'au Koweït. Tension toujours vive également dans cette nuit entre la Russie et l'Ukraine. Plus de 400 drones ont été lancés dans la nuit en direction de la région de Moscou. C'est ce qu'annonce ce matin le maire de la capitale russe, affirmant que la plupart avaient été abattus. Les recherches se poursuivent au Guyana après le naufrage d'un bateau. 67 personnes ont pu être secourues, mais un doute persiste sur le nombre de disparus, estimé pour l'instant à 66. Ce nombre pourrait être supérieur, car la liste des passagers n'est semble-t-il pas fiable. Le Premier ministre promet une enquête. 2 membres d'équipage ont par ailleurs été testés positifs au cannabis. Arc Info révèle ce matin que les 13 membres de la commission d'éducation du Grand Conseil Neuchâtelois ont été auditionnés fin juin par le procureur général Pierre Aubert. Une enquête pour violation du secret de fonction au sujet des travaux liés à l'initiative Plus de protection pour les apprentis. Les députés ont nié tout de suite. Le procureur a finalement estimé que ces informations relayées dans la presse auraient pu fuiter par des personnes non soumises au secret de fonction. La polémique enfle à Grenoble. Des militants pro-palestiniens ont interrompu un concert de la DJ Barbara Butch samedi. La France Insoumise appelait au boycott. L'artiste juive avait apporté son soutien à une loi retirée depuis et qui visait à lutter contre les nouvelles formes d'antisémitisme. Le ministre de l'Intérieur condamne. Il parle d'antisémitisme et d'une atteinte à la liberté d'expression. La mairie qui organisait ce concert annonce qu'elle va déposer plainte. Et puis une nouvelle tête au service de la couronne. Le nouveau Premier ministre britannique Andy Burnham prend ses fonctions ce lundi. L'ancien maire du Grand Manchester, intronisé vendredi à la tête du Parti travailliste, s'est engagé, dit-il, à redonner espoir aux Britanniques. Pas de souci pour la météo d'aujourd'hui. Ce sera bien ensoleillé ce lundi avec la formation de quelques cumulus en montagne. Une bise soutenue par contre dans la vallée du Rhône. 27 degrés pour les maxis en plaine et jusqu'à 30 en Valais.
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2: Il est 7h. Sandra Viscardi.
3: L'Espagne est championne du monde de football après sa victoire 1-0 hier soir après prolongation contre l'Argentine. Dans cette rencontre disputée à New York, les Espagnols se sont montrés les plus constants et ils méritent, Joël Robert, le deuxième titre de leur histoire.
4: Un succès en effet logique pour la meilleure formation de ce tournoi, celle qui a proposé le jeu le plus vif et le plus attrayant, l'équipe qui défend aussi le mieux, un seul but concédé en 8 rencontres. Dans un stade acquis à la cause des Argentins, l'Espagne a constamment dominé les débats, de manière moins prononcée en première période, mais alors avec intensité en deuxième et lors des prolongations. Le gardien Martinez, l'Argentin, a été excellent et sans ses multiples parades, l'Espagne aurait remporté plus largement encore cette finale. Le seul but est magnifique, il conclut une action collective rondement menée qui part de la droite. Williams prolonge de la tête pour Ferran Torres, dont la reprise ne laisse aucune chance à Martinez. 1-0 à la 106e. Les Argentins, inexistants jusque-là, à 10 dans les prolongations depuis l'expulsion d'Enzo Fernandez, réagissent alors enfin et auraient même pu égaliser dans les toutes dernières secondes. Mais la défense espagnole prouve une fois encore sa solidité. Le score ne change plus. Messi, en larmes, a disputé son dernier match de Coupe du Monde. Et Rodri, le capitaine espagnol, a reçu des mains de Trump et d'Infantino le trophée que toute équipe nationale espère obtenir, mais que peu in fine y arrivent. Elles ne sont que 8 à l'avoir décroché, dont l'Espagne, qui est donc pour la deuxième fois après 2010 championne du monde.
3: Et la Roja est attendue juste avant 12h à Madrid. L'équipe défilera en ville cet après-midi. Les autorités attendent 1 million de personnes pour fêter ce titre. La semaine qui commence s'annonce cruciale pour les exportateurs suisses. Les droits de douane temporaires de 10% instaurés par Washington après son revers devant la Cour suprême en février dernier arrivent à échéance vendredi. Alors, à quelques jours de l'expiration des tarifs provisoires, la Suisse doit-elle s'inquiéter, Sylvie Belzer?
5: La menace, c'est qu'ils soient remplacés par d'autres, potentiellement plus lourds. Au terme des enquêtes menées pays par pays par l'administration américaine, la Suisse notamment n'en ferait pas assez pour lutter contre le travail forcé, ni pour réduire ses surcapacités structurelles. Mais depuis peu, le climat semble s'être apaisé. Le représentant américain au commerce a notamment déclaré sur Bloomberg que la Suisse agissait plutôt de manière positive pour arriver à un terrain d'entente avec les États-Unis, ce qui fait dire à la chef du SECO, Hélène Boudlinger Artieda, qu'une issue à 15% a de bonnes chances d'aboutir. Un optimisme prudent qui suscite aussi beaucoup d'espoir du côté de la Fédération horlogère, son président Yves Bookman.
6: J'espère que les Américains reconnaîtront que la Suisse est un partenaire économique fiable et important et qu'ils respecteront aussi les engagements qu'ils ont pris dans le cadre de la déclaration d'intention avec la Suisse, le cadre des 15% de droits de douane. Je crois effectivement que l'effort de la Suisse a été reconnu et j'espère que ça va se traduire en une décision favorable pour la Suisse.
5: Après le psychodrame des 39% de l'été dernier, ce 15% serait donc effectivement un soulagement pour la Suisse qui correspondrait à l'accord négocié en novembre dernier, mais au-delà même du niveau des taux. Pour les milieux économiques, la priorité, c'est aussi une stabilité à long terme des tarifs douaniers.
3: Une 9e nuit de frappe au Moyen-Orient. Les gardiens iraniens de la révolution disent avoir visé des cibles militaires américaines au Koweït. Téhéran a aussi revendiqué l'attaque de 2 pétroliers dans le détroit d'Ormuz. Côté américain, on assure avoir ciblé des centres de commandement militaire, des sites de défense aérienne, de surveillance côtière, des capacités maritimes, des sites de lancement de missiles et de drones, ainsi que des réseaux de communication. Une chose est sûre, ce matin, le pétrole est repassé au-dessus des 90 dollars le baril. Une nuit aux abris aussi pour les habitants de Moscou. La capitale russe visée par 400 drones ukrainiens, selon son maire. On dénombre 6 blessés dans le secteur de Domodedovo, où se trouve l'un des aéroports internationaux de Moscou. Et puis hier, un navire marchand turc a été visé par les Russes en mer Noire. 5 marins ont été tués. Le Tour de France cycliste en pause aujourd'hui, au lendemain d'une 15e étape où Jonas Vingegaard a lourdement chuté. Clavicule cassée pour le Danois, 2e du classement général, et donc contraint à l'abandon. La grande boucle toute proche de Genève. Hier, un départ de Champagnole dans le Jura français, une arrivée au plateau de Solaison. Grégoire Pérou nous résume cette étape.
7: Le Tour de France n'était pas géographiquement parlant sur le territoire suisse, mais c'était tout comme avec cette montée du Salève, la plus genevoise des montagnes françaises. Une ascension redoutable vers le col de la Croisette, 4,6 km avec une pente moyenne à plus de 11%. Sur le bord de la route, les drapeaux suisses ou genevois s'enchaînaient avec des milliers de spectateurs qui ont donné de la voix. Une ambiance de feu pour un scénario renversant. Et les coureurs suisses, presque à la maison, y ont participé. Avec le jurassien Yanis Voisard, 3e au Salève, 11e au final après une très belle course et une belle remontée au général. Ou avec le Zurichois Mauro Schmid, parti seul devant, qui a tenu jusqu'à 9 km de l'arrivée. Mais le fait marquant de cette journée, c'est la chute de Jonas Vingegaard.
8: Il y a une chute des UAE et des Visma avec Jonas Vingegaard. Jonas Vingegaard au sol, c'est pas bon du tout, mais que s'est-il passé?
7: Une sortie de rond-point mal maîtrisée, une lourde chute et une fracture de la clavicule. Le Danois, 2e au général, a été forcé d'abandonner, ce qui a fait les affaires du Belge Remco Evenepoel, qui a remporté cette étape devant Pogacar et qui devient le nouveau dauphin de l'intouchable maillot jaune slovène.
3: En tennis, le grec Stefanos Tsitsipas a remporté hier le tournoi de Gstaad en battant en 3-7 le Belge Raphaël Collignon. Beau et chaud, 29 degrés, de la bise sur le plateau, du vent de vallée en vallée du Rhône. Même programme jusqu'à mercredi.
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12: Alors peut-être que le ballon rond continue de rouler sur la pelouse de vos rêves, et pourtant la Coupe du Monde de football s'est terminée depuis hier soir. Allez, bravo aux Espagnols et à leurs supporters, on est certain que la fête a été belle pour vous. Et puis la fête chez nous, c'est la musique évidemment, celle qui s'étale en long, en large et en travers, avec pour commencer un morceau qui rend hommage à celles et ceux qui vibrent de passion. On va écouter Fan de Pascal Obispo. Bien d'autres titres sont à venir effectivement dans cette matinale, mais on commence avec celui-ci. Bienvenue!

Ça sifflote pour les Ballois de Lovebugs. Lovebugs qui croient aux belles histoires dans Miracle. Si vous êtes du genre à poser les clés de la voiture dans la salle de bain, votre sac à main dans la cuisine, vos chaussettes au pied du canapé, ce n'est pas que vous êtes désordonné, c'est que vous connaissez le désordre des choses. Tout comme Alain Chamfort, qui nous le chante à 7h15.

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Vous connaissez certainement les duos romantiques et mielleux de la Motown. On pense par exemple à Tammy Terrell et Marvin Gaye quand ils chantent ensemble. Eh bien avec ce « Don't go breaking my heart » que l'on vient d'entendre, Elton John et Kiki Dee pastichent le genre. Alors pas pour s'en moquer, plutôt pour un hommage avec un petit clin d'œil au passage. On est dans l'hommage, restons-y. Avec cette fois-ci Étienne Copé qui reprend Joe Dassin. Voici « Ça va pas changer le monde ».

Sur la route, Gérald de Palmas. 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Alors autant le chanter avec le groupe Genevois, prune comme tout le monde. 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

Conteur d'histoires qu'on mérite d'entendre le lundi matin. C'était samedi soir sur la Terre. Bon, on espère que votre lundi est aussi doux et sucré qu'une cuillère de miel. Et en parlant du délice des abeilles, voici du miel à nos oreilles, David Bowie, China Girl.

On a juste envie de s'arrêter, de l'écouter, Paolo Conte. Il dessine des histoires et son pinceau, ce sont ses mots, tout simplement. Paolo Conte, l'homme à moustache qui chantait pour nous Sparring Partner. Tiens, c'est Lara Fabian qui arrive, qui nous rejoint avec tout. Un titre simple, un titre efficace, il y a tout dans ce titre.

0: Ludiane Pivoine, Millionne, 7h56, l'heure d'aller faire un tour sur les routes.
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0: Une bonne nouvelle, le trafic s'écoule sans difficulté, de grande ampleur sur les routes de Suisse romande. L'inforoute en continu, c'est aussi sur le site rts.ch/trafic.

0: Et c'est ce Lemon Tree de Fool's Garden qui nous mène en fin de première heure de matinale. RTS. Fin de première heure, mais évidemment la matinale continue jusqu'à 10h après une pause réglementaire auprès des informations. Il est 8h.
1: Sandra Viscardi.
2: La Aurora attendue juste après midi à Madrid avec sa Coupe du Monde de football. Conquise hier soir à New York en battant l'Argentine 1-0 en prolongation. Les autorités espagnoles attendent 1 million de personnes pour acclamer les joueurs et notamment Ferran Torres. C'est lui qui a marqué en prolongation. Torres devenu héros de toute une nation.
3: Bueno, yo creo que al final...
4: Bon, au final, c'est le but de 47 millions de personnes. Ce n'était ni le mien, ni celui des 26 joueurs qui composent cette équipe. Aujourd'hui, c'était écrit, c'était prévu qu'on gagne, même loin de nos supporters. Mais toutes les finales sont difficiles. Et quand Messi joue dans l'équipe adverse, on ressent toujours cette nervosité. Mais au final, nous avons toujours compté d'abord sur nous-mêmes pour imposer notre style de jeu. Et nous l'avons encore une fois fait aujourd'hui.
2: Et c'est le capitaine et milieu défensif de l'Espagne, Rodri, qui a été élu meilleur joueur de cette Coupe du Monde. Le Tour de France cycliste à Graville-Salève hier, une 15e étape marquée par la chute du numéro 2 du général. Jonas Vingegaard abandonne, clavicule cassée. Remco Evenepoel a gagné hier devant Pogacar. Le Belge est désormais le dauphin du Slovène, alors que c'est jour de repos aujourd'hui sur la grande boucle. Un nouveau Premier ministre au Royaume-Uni, le travailliste Andy Burnham, devenu populaire en tant que maire de l'agglomération de Manchester. Il prend ses fonctions aujourd'hui, après sa rencontre avec le roi Charles. Il s'agira du 7e chef de gouvernement britannique en 10 ans, signe d'une forte instabilité politique dans le pays. Pour l'ancien député travailliste Dennis McShane, le nouveau locataire du 10 Downing Street doit ouvrir un nouveau chapitre et tourner la page du Brexit.
5: 60% des électeurs dans les sondages disent « nous regrettons le Brexit ». Andy Burnham représente ce nouveau départ, je crois, pas forcément pour le Labour, mais aussi pour toute la politique britannique. Le décennie de Brexit est révolu. J'espère qu'il réussisse, bien sûr. Pour moi, c'est un social-démocrate modernisateur, style Helmut Schmidt, style Michel Rocard, Pedro Sanchez en Espagne. Lui, exactement, veut le principe subsidiarité, que le pouvoir de décision au plus près des citoyens, des électeurs.
2: Dennis McShane, hier soir dans Forum sur RTS Première. Le pétrole est repassé sur la barre des 90$ le baril ce matin, après une 9e nuit de frappe américaine sur l'Iran et de réplique iranienne sur les pays du Golfe. Deux pétroliers dans le détroit d'Ormuz ont aussi été touchés, l'un d'eux serait en feu. L'Espagne, toujours en proie aux incendies, 13 000 nouveaux hectares partis en fumée depuis jeudi à une centaine de kilomètres de Madrid. Des centaines de personnes ont été évacuées, 300 pompiers tentent toujours de circonscrire le brasier. Incendie en France également, en Corse, mais aussi dans le Var où 600 pompiers luttaient encore hier soir contre les flammes. Terre des Hommes va nommer des experts indépendants pour faire toute la lumière sur son passé. Passé entaché par les récentes révélations du Beobachter. Le média suisse-allemand dénonce des quarantaines illégales d'enfants à adopter et des dérives médicales de 64 à 79. Mathilde Salamas, c'est dans un courrier adressé à ses donateurs que la Fondation a annoncé le lancement de ce projet.
6: Un projet pour lequel Terre des Hommes s'apprête à mandater 2 à 3 historiens indépendants. Leur mission, réaliser une enquête approfondie sur l'histoire des adoptions internationales de Terre des Hommes et investiguer spécifiquement sur les accusations relevées par le Beobachter. Des accusations qu'à ce stade, Terre des Hommes ne peut ni infirmer, ni confirmé. Pour rappel, le média alémanique relevait 2 dérives majeures potentielles, le placement systématique en quarantaine d'enfants à adopter lors de leur arrivée en Suisse et des expérimentations médicales dans le cadre de son programme de soins spécialisés. Terre des Hommes affirme ne disposer d'aucune information en interne à ce propos. Alors pour les historiens, il s'agira de fouiller dans les archives cantonales et d'interviewer des témoins clés. Un mandat qui durera 3 mois minimum. Terre des Hommes s'est par ailleurs engagé à communiquer ses conclusions une fois obtenu.
2: 16 000 emplois dans les énergies renouvelables seraient menacés en Suisse en cas de construction d'une nouvelle centrale nucléaire. C'est ce que dit une étude de la Haute École Zurich. québécoise des sciences appliquées. La simple levée de l'interdiction de construire, donc même en l'absence d'un projet concret, mettrait déjà en péril entre 5008 et 10600 postes sur 10 ans. Un vol retardé à cause de la météo ou d'une grève, vous en avez peut-être fait l'amère expérience en cette période estivale. Une réforme de l'Union européenne vient d'être adoptée pour garantir davantage de droits aux passagers. La Suisse devrait s'y plier dès l'année prochaine et cet accord, Gabriela Cabré, est le fruit de longues négociations.
1: Elles auront duré 13 ans, avec à la clé plusieurs mesures que salue la Fédération romande des consommateurs. Aurélie Gigon, responsable juridique à la FRC.
7: L'accord qui a été conclu, il consacre vraiment les droits fondamentaux des passagers aériens et il met aussi fin à quelques pratiques abusives, comme par exemple le fait d'empêcher des passagers de prendre un vol retour quand ils ont manqué la première partie du vol.
1: Cette réforme permet aussi de graver dans le marbre les indemnités reçues en cas de retard, chiffrées de 250 à 600 euros pour tout retard de plus de 3 heures, et ce, malgré les pressions faites par plusieurs compagnies aériennes qui estiment que cela les pousse à annuler des vols plutôt qu'à les retarder pour éviter de devoir payer des indemnités en cascade. Des frais que relativise Aurélie Gigon.
7: Les passagers demandent en fait assez rarement ces indemnités. Les démarches pour le faire étaient en tout cas jusque-là très compliquées. C'est à peu près 10% des gens qui demandent les indemnités quand il y a quelque chose, donc je pense pas que ça va les mettre en ruine, même avec les nouvelles règles.
1: Contactée, la compagnie aérienne Suisse salue la mise en place de règles claires et fiables, mais souligne qu'elles doivent tenir compte des spécificités des voyages aériens internationaux.
2: 29 degrés sous le soleil, mais avec de la bise sur le plateau et du vent en vallée du Rhône. On en prend jusqu'à mercredi au moins.
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9: Fermer les yeux ne fait pas disparaître le lundi. Non, le premier jour de la semaine a déjà pris ses aises. Bon, on va pas aller jusqu'à dire qu'il a enlevé les chaussures et mis les pieds sur la table basse, mais disons que le lundi est comme chez lui, alors plutôt que de le contrer, on va faire alliance avec lui. Une alliance musicale, pour le rendre doux, pour le rendre mélodieux, pour le rendre joyeux également. À venir dans cette seconde heure d'émission, Stevie Wonder, Lacna en nouveauté ou encore Mylène Farmer, mais d'abord... Daniel Balavoine.

At 17, c'était Ella Ronan qui se plaçait dans la peau de celles et ceux qui galèrent avec la vie et les conventions sociales, en particulier quand ils et elles ont eu mis les pieds dans leur 17e année. Ella Ronan, artiste donc zurichoise. Allez, maintenant on va lever la tête vers le ciel. Alors non pas pour compter les nuages, mais plutôt pour regarder les étoiles en compagnie de l'aimant. On a...

La tendresse et la joie de Stevie Wonder dans Isn't She Lovely. On va écouter Dutton avec Let You Go. Juste le temps de vous rappeler que dans quelques minutes, 8h30, on jouera ensemble pour essayer de gagner des billets. On ne vous en dit pas plus. Le cadeau, on vous le dévoile juste après ça.

0: de Tan, Let You Go. 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Mais pas d'inquiétude, vous avez RTS Option Musique dans votre équipe. 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Et qui est-ce que vous pouvez voir ce vendredi 24 juillet à Paléo? Solane, par exemple.
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0: 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Vous nous appelez maintenant 0840 543 210. 0840 543 210. On vous laisse le temps d'une chanson de Mylène Farmer pour nous appeler. La voici, cette chanson, Ainsi sois-je. Allez, on attend vos coups de fil.

0: Mylène Farmer, ainsi sois-je, 8h31. Oula, on a une minute de retard sur le jeu.
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0: Et aujourd'hui, pour ce jeu de l'ascension, on retrouve Nicolas. Bonjour Nicolas.
2: Bonjour.
0: Comment allez-vous?
2: Très bien, et vous?
0: Bah écoutez, plutôt bien. Heureuse de vous avoir au téléphone. Nicolas, vous nous avez appelé pour tenter de gagner 2 billets pour vous rendre au Paléo Festival le vendredi 24 juillet. Vous aviez déjà prévu d'y aller cette année au Paléo?
2: Oui, mais pas eu de chance avec la billetterie.
0: Ah ben voilà, vous aurez peut-être de la chance aujourd'hui avec nous. Vous êtes un habitué de ce festival?
2: Oui, j'essaie d'y aller chaque année, un ou deux soirs. Mais
0: c'est quoi votre meilleur concert jusqu'à maintenant?
2: Alors, je dirais Stromae en 2016 ou 2014, je ne sais plus exactement.
0: Ah, c'est vrai que c'était impressionnant d'aller voir des artistes comme ça, des grands artistes sur la grande scène de Paléo, c'est impressionnant. Là, vous allez peut-être pouvoir voir Aurel San, Yamé, Solane, bien d'autres qui sont à découvrir donc ce vendredi 24 juillet. Je ne vais pas trop vous faire l'affiche de ce Paléo, parce que si vous ne gagnez pas les billets, vous allez m'en vouloir après. Hein. Donc pour gagner à l'ascension, c'est tout simple. Vous allez entrer dans un ascenseur. Dans cet ascenseur, vous allez entendre une musique d'ambiance, très simple. Et sur cette musique, des paroles qui sont déclamées. Il faudra reconnaître parmi 4 possibilités de réponse l'artiste à qui on a emprunté les paroles qui sont parlées. Vous comprenez les règles? Oui, bien sûr.
2: C'est tout bon.
0: Alors, on va écouter cet extrait et après je vous donnerai 4 possibilités de réponse. Tendez l'oreille, le voici cet extrait. 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Je traverserais les nuages comme le fait la lumière. J'écouterais sous la pluie la symphonie des éclairs. Ah, on sort de l'ascenseur, c'est sorti, c'est parti. Nicolas, sans avoir les 4 possibilités de réponse, est-ce que vous avez déjà une idée?
2: Oui.
0: Ah, ne bougez pas, ne dites rien, je vous les donne, histoire de ne pas briser le jeu avant qu'il commence. 4 possibilités de réponse. Sabrina Carpenter, Amel Bent, Vanessa Paradis ou Zao de Sagazan?
2: Zao de Sagazan.
0: Et c'était bien la symphonie des éclairs de Zao de Sagazan. Est-ce que vous l'avez vu en concert par hasard, Zao? Elle était au Paléo Festival ces dernières années.
2: Oui, mais c'était pas les soirs où j'y étais.
0: Ah, malheureusement. Et très beau concert, toujours de Zao de Sagazan. Vous allez pouvoir, vous, admirer d'autres artistes en concert, évidemment. C'est

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UB40 avec Kingston Town. Il y a quelques instants, on a fait gagner des billets pour le Paléo Festival. Restez aux aguets dans les prochains jours puisqu'il y aura d'autres billets pour le Paléo Festival à gagner. On vous rappelle que le jeu dans la matinale de l'été, ça se déroule à 8h30. Et puis pour découvrir des artistes suisses, c'est toute la journée sur RTS Option Musique. Voici venir Lacna avec Tsunami.

Julien Clerc, légende de la chanson francophone. Julien Clerc qui sera également en concert le vendredi 24 juillet au Paléo Festival. Qui sait, peut-être que ce sont aussi des billets pour ce vendredi 24 juillet qu'on a à vous faire gagner demain. Donc vous aurez compris le message. Si vous ne les avez pas gagnés aujourd'hui, retentez votre chance demain. Voici Passy Calogero, Face à la mer.

Pony, c'est le nom d'artiste de la fribourgeoise Gaëlle Kyriakidis avec son titre ici, L'amour argent. L'amour argent qui nous mène à, ben non pas jusqu'à l'infotrafic qui est un peu de retard qu'on vous donnera plus tard, mais bien jusqu'à Eurythmics Sweet Dreams.

0: La musique va continuer de se déployer dans la prochaine heure d'émission avec Cyndi Lauper, avec Maud Paqui, avec Stromae également. Mais pour l'instant, on clôture cette seconde heure d'émission grâce à Eurythmics et son Sweet Dreams.
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0: Et on ouvre une nouvelle heure d'émission avec les informations, comme d'habitude. Il est 9h.
2: Quentin Frey.
3: L'Espagne est championne du monde de football. La Roja a conquis sa deuxième étoile en battant l'Argentine 1-0 hier soir à New York. Un but de Ferran Torres après prolongation qui a mis fin aux espoirs des supporters argentins. Des fans qui ont rendu honneur au très probable dernier match de Coupe du Monde de Lionel Messi. Anouk Pernet a passé la soirée avec des Argentins de Suisse. C'était au centre sportif du bout du monde à Genève.
2: À 3h du coup d'envoi, la terrasse de la buvette est déjà pleine à craquer.
4: Ce sera pas un match facile, mais voilà, on croit toujours en nous.
5: Les matchs les plus importants c'était contre l'Angleterre. Aujourd'hui, il faut profiter.
6: L'Espagne, ils ont vraiment une très bonne équipe, mais moi je dis que on pourrait gagner grâce à Messi.
7: Je suis équatorien. Et viva Messi, no Argentina, viva Messi.
2: Lionel Messi qui dispute sans doute son dernier match de mondial, tout un symbole pour ses supporters.
8: C'est comme une deuxième opportunité pour Messi pour finir sa carrière dans le top.
4: C'est l'emblème de foot, c'est l'emblème de l'Argentine, c'est un dieu pour nous.
9: Moi je l'ai vu grandir donc ça va faire un pic au cœur. On va tous pleurer avec lui ce soir, de joie, parce qu'on va la gagner.
2: Sauf qu'à la 106e minute, l'Espagne marque. Alors dans la foule, on brûle le Palo Santo, un bois censé apporter de la chance.
10: Pero aguante Argentina, papa.
11: Vamos, aguante Argentina, carajo.
2: En vain.
6: Je suis vraiment fier de l'Argentine parce qu'on a vraiment tout donné. On a gagné contre l'Angleterre et ça c'est déjà un truc vraiment spécial pour nous les Argentins. Je suis vraiment sûr que Maradona est vraiment fier de nous.
12: Et Messi alors?
6: Il a vraiment tout donné.
13: Voilà, c'était la dernière. Il m'a apporté tellement de joie dans ma vie que même juste aller jusqu'ici, c'est un miracle. Je sais qu'on reviendra plus fort.
3: Voilà, c'est donc la fin de cette 23e Coupe du Monde qui se termine avec des images fortes. Par exemple, Lamine Yamal qui réconforte un Lionel Messi en larmes. Ou encore, sans trop de surprise, une nouvelle frasque de Donald Trump qui s'est tout simplement incrustée sur la photo officielle avec les joueurs espagnols. Et dans un autre registre, la semaine qui commence s'annonce cruciale pour les exportateurs. Les droits de douane temporaires de 10% instaurés par Washington après son revers devant la Cour suprême en février dernier arrivent à échéance ce vendredi. Alors à quelques jours de l'expiration de tarifs provisoires, la Suisse doit-elle s'inquiéter, Sylvie Belzer?
2: La menace, c'est qu'ils soient remplacés par d'autres potentiellement plus lourds. Au terme des enquêtes menées pays par pays par l'administration américaine, la Suisse notamment n'en ferait pas assez pour lutter contre le travail forcé ni pour réduire ses surcapacités structurelles. Mais depuis peu, le climat semble s'être apaisé. Le représentant américain au commerce a notamment déclaré sur Bloomberg que la Suisse agissait plutôt de manière positive pour arriver à un terrain d'entente avec les États-Unis, ce qui fait dire à la chef du SECO, Hélène Boulguer-Artieda, qu'une issue à 15% a de bonnes chances d'aboutir. Un optimisme prudent qui suscite aussi beaucoup d'espoir du côté de la Fédération horlogère, son président Yves Bougman.
14: J'espère que les Américains reconnaîtront que la Suisse est un partenaire économique fiable et important et qu'ils respecteront aussi les engagements qu'ils ont pris dans le cadre de la déclaration d'intention avec la Suisse, le cadre des 15% de droits de douane. Je crois effectivement que l'effort de la Suisse a été reconnu et j'espère que ça va se traduire en une décision favorable pour la Suisse.
2: Après le psychodrame des 39% de l'été dernier, ce 15% serait donc effectivement un soulagement pour la Suisse qui correspondrait à l'accord négocié en novembre dernier, mais au-delà même du niveau des taux. Pour les milieux économiques, la priorité, c'est aussi une stabilité à long terme des tarifs douaniers.
3: Et au Moyen-Orient, la tension ne baisse pas. L'Iran et les États-Unis se rendent coup pour coup. Donald Trump a annoncé vouloir accentuer la pression sur Téhéran après la mort de 3 soldats américains lors d'un raid iranien. Et tout ça a une incidence sur le prix du pétrole. Le baril de Brent passe au-dessus de la barre des 90$, son niveau le plus haut depuis le mois de juin. Et une des stars de la sphère masculiniste rattrapée par la justice. L'influenceur d'extrême droite Andrew Tate et son frère ont été arrêtés hier en Floride sur requête britannique. Le Royaume-Uni réclame leur extradition afin qu'ils répondent d'accusations de viol. Alexandra B.
1: Ce n'est pas la première fois qu'Andrew Tate se retrouve menotté devant les caméras. Arrêté en 2022 déjà avec son frère Tristan en Roumanie pour suspicion de trafic d'êtres humains, l'icône de la manosphère avait pu regagner les États-Unis quelques mois plus tard alors que les procédures étaient encore en cours. Cette fois-ci, c'est la justice britannique qui réclame les frères anglo-américains. Ils sont visés par 59 accusations dont des viols, des agressions sexuelles et de la pédopornographie. À 39 ans, Andrew Tate est un ancien kickboxer, reconverti en star des réseaux sociaux et adulé à travers le monde par un jeune public masculin. Mais selon les services de police, l'influenceur aux vêtements moulants ne s'est pas contenté de monétiser ses conseils misogynes et son discours matérialiste bling-bling. Le duo est aussi poursuivi pour blanchiment d'argent et évasion fiscale. Derrière les cigares et les voitures de luxe, c'est un business model douteux, potentiellement marqué par la prédation sexuelle, que la justice doit décortiquer.
3: Et premier jour de classe pour Andy Burnham aujourd'hui. L'ancien maire de l'agglomération de Manchester prend ses fonctions de Premier ministre britannique. Il succède à son prédécesseur Keir Starmer. Il s'agit là du 7e chef du gouvernement depuis le Brexit il y a 10 ans. Et le temps sera bien ensoleillé aujourd'hui avec la formation de quelques cumulus en montagne durant la journée. Il fera entre 26 et 29 degrés en plaine avec une bise faible à modérée sur le plateau.
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0: La colonne vertébrale de votre radio, c'est la musique. Alors vous me direz que ce n'est certainement pas une information vérifiée auprès d'un ostéopathe ou d'une médecin. Et certes, ce n'est pas vérifié, mais c'est une image que l'on donne ici, une métaphore qu'on ne va pas prendre le temps de filer parce qu'on a un programme à tenir. Un programme musical évidemment, et ce n'est pas France Gall qui va nous contredire. La voici arrivée avec son Ella, Ella. Ensuite, ce sera Laura Ferré qui nous rejoindra, mais d'abord France Gall.

0: La Maritza, c'est d'abord une chanson de Sylvie Vartan, 1968, et puis en 2025, c'est une chanson reprise par Laura Ferré, c'est cette version que l'on vient d'écouter. On retrouve maintenant notre artiste radar de ce mois de juillet au micro de Cassien Bray.
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2: Jenoun est chanteuse, auteure, compositrice et trompettiste. Si elle est originaire d'Orcières, elle est aujourd'hui lausannoise d'adoption. Enfant, Jenoun chantait tout le temps. Petit à petit, la création est devenue son moteur. Elle qualifie son nouveau projet de pop alternative electronica. Après un premier EP en 2023, Jenoun a sorti cette année son premier album de 12 titres enregistré en Norvège.
3: La première fois devant un public de souvenirs comme ça, c'était à une fête villageoise à Orcières, là où je suis née. J'ai pu faire un solo dans une chanson et je m'en rappelle que de pouvoir chanter devant des gens, en fait, je donnais le sourire aux gens et je crois que ça a été assez marquant cette première scène dans le village.
4: Mon parcours dans la musique, il a été assez intense et assez riche parce que j'ai eu cet instrument dans les mains, la trompette, et j'ai fait un parcours classique. J'ai fait, voire 12 ans de classique. Et ensuite, j'ai vraiment voulu par la suite me dire, et si je vivais pas de la musique plus tard? Je me suis intéressée au jazz, j'ai fait la haute école de musique à Lausanne et j'ai fini. Et aujourd'hui, je vis de mon projet en prenant plein de liberté musicale et plein de... J'aime trop créer, j'aime trop découvrir aussi des nouvelles musiques et c'est ça qui est trop intéressant aujourd'hui, de pouvoir un peu lier tout ce que j'aime dans un projet. Greenland, c'est le single de l'album que je viens de sortir qui s'appelle Are We In Between? Est-ce que nous sommes entre deux choses? Et c'est une question que j'ai posée parce que je trouve qu'on est dans une période qui est super incertaine sur plein de points. Moi, j'ai beaucoup de questions, mais pas que sur mon métier, mais aussi sur un peu plus socialement. Tout ce qui se passe, c'est quand même très tendu et très incertain. Et en fait, en plongeant dans cette question, je me suis dit que le plus important, en tout cas pour moi, c'était de pouvoir toujours continuer et se battre pour créer du lien, du vrai lien. Et Greenland, ça parle vraiment de ça. C'est comment créer des espaces fertiles où genre on peut accueillir plein de gens et créer ensemble. Et je pense que c'est comme ça que, en tout cas, à mon sens, que genre les choses sont belles aussi. C'est quand on peut vraiment connecter le plus possible et grandir ensemble, ouais.

C'est l'été, alors pas de compromis sur la musique qui nous met en joie. On est parti dans un tourbillon de jupons colorés avec Cyndi Lauper et son Girls Just Want to Have Fun. Et là, on s'en va chez Stromae et Tove Lo qui nous donnent un des duos de l'été avec Des Fleurs.

0: La formation lyonnaise de Vodou Game avec La Vie, c'est bon. On continue sur RTS Option Musique avec des contenus tout nouveaux pour cet été. On vous présente la musique différemment cet été grâce à Plan Serré. C'est Fahir Ouskaïri que l'on retrouve et qui nous présente Dalida.
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2: Il y a des artistes que l'on admire et puis il y a des artistes que l'on ressent. Dalida appartient à cette deuxième catégorie. Près de 40 ans après sa disparition, elle continue de toucher des générations entières. Pourtant, ceux qui la découvrent aujourd'hui n'ont pas connu ses grandes années de télévision, ses robes brillantes, ses apparitions absolument spectaculaires. Alors pourquoi cette femme, disparue en 1987, est-elle encore si présente? Peut-être parce que derrière la star, il y avait une femme qui nous ressemblait. Dalida avait tout. La beauté, la célébrité, l'argent, les voyages, les applaudissements. Elle était une immense vedette internationale. Elle pouvait entrer dans une salle et être reconnue partout dans le monde. Mais il y avait un contraste étonnant entre l'image publique et la femme privée. Sur scène, elle était lumineuse. Dans la vie, elle pouvait être très mélancolique. Elle avait cette phrase d'ailleurs qui résumait beaucoup de choses. « La vie m'a donné beaucoup de succès, mais pas forcément le bonheur ». Et ce paradoxe a toujours accompagné son histoire. Une anecdote raconte qu'après ses spectacles, alors que des milliers de personnes venaient de l'acclamer, elle pouvait rentrer seule chez elle et ressentir un grand vide. Dalida n'a jamais été une artiste qui trichait avec ses émotions. Elle ne chantait pas seulement ses histoires d'amour, elle chantait ses propres blessures. Elle connaissait la solitude, les déceptions, les questions sans réponse. Et c'est probablement ce qui explique pourquoi le public lui est resté fidèle. Parce qu'elle ne donnait pas l'impression d'être inaccessible. Elle était une star immense, mais elle laissait passer ses fragilités. Chacun pouvait retrouver un morceau de sa propre histoire dans sa voix. Dalida n'était pas seulement une chanteuse, elle était une femme qui cherchait l'amour, la paix, la lumière, tout en portant ses propres ombres. Et cette blessure intérieure, cette douleur qu'elle cachait derrière les sourires, elle l'a confiée dans une chanson où elle semble enlever tous ses masques. Et c'est cette chanson qui a été écrite par Serge Lama que l'on écoute tout de suite. Je suis malade, Dalida. Je ne

Eh bien voilà une vraie phrase et une bonne phrase. MC Solar, today is a good day. Et puis avant ça, on écoutait les Pirouettes avec Oulala. Tiens, une légende nous rejoint dans cette matinale sur RTS Option Musique à 9h43. C'est Billy Idol, Eyes Without a Face.

0: The Tide is High, une chanson de 1967 écrite par John Holt, à l'origine interprétée par les Paragons, une chanson retravaillée en 1980 par Blondie que l'on vient d'entendre, The Tide is High version reggae.
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0: Sur l'axe Genève-Ost, il faut patienter une heure au péage français du tunnel du Mont-Blanc. Et sur l'axe Lucerne-Chiasso, des colonnes s'étendent sur 6 km entre Amsteg et l'entrée nord du tunnel du Gothard, ce qui représente une attente d'une heure en direction du Tessin.

0: I want to know what love is, Foreigner. Et puis avant ça, on écoutait les vaudois de Polygon avec Oublier quelqu'un. Il est temps de clôturer cette matinale. C'en est fini de cette première émission du lundi. Pour la prochaine matinale, on se donne rendez-vous demain à 7h. 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Et pour la suite des programmes, retrouvez Edith Maté juste après les informations. Informations qui arrivent tout soudain, puisqu'il est temps de sonner les 10h.
1: Sandra Viscardi.
2: Jusqu'à 1 million de personnes attendues à Madrid aujourd'hui pour la réception des champions du monde de football. La Roja victorieuse de l'équipe d'Argentine hier soir à New York. Victoire 1-0 dans les prolongations. Alors l'équipe atterrit juste avant 13h et elle défilera cet après-midi dans la capitale espagnole. Mais déjà un mort dans les célébrations de cette victoire. C'était cette nuit à Ciudad Rodrigo, un adolescent de 13 ans, mort écrasé par une fontaine qui s'est écroulée sous le poids des spectateurs qui avaient grimpé sur sa structure fragile pour célébrer la victoire de l'Espagne. Bouchehr, à nouveau sous le feu américain, la seule ville iranienne qui abrite une centrale nucléaire, touchée à plusieurs reprises ce matin. Ailleurs dans le pays, au moins un mort et plusieurs blessés dans d'autres frappes. Des explosions ont tondu à Manama, la capitale du Bahreïn, mais aussi à Koweït, lors des répliques iraniennes. Les gardiens de la révolution ont aussi tiré sur deux pétroliers dans le détroit d'Ormuz. L'un d'eux serait en feu, son équipage a été évacué, le bateau serait désormais en flammes, mais à la dérive. Plus de 90 dollars le baril. Les bombardements et les attaques de drones réciproques ont poussé le prix du pétrole à la hausse, ce qui se répercutera bientôt à la pompe à essence chez nous. Le groupe touristique français Pierre et Vacances Center Parks et la société d'investissement émirati Mubadala Capital se sont mis d'accord sur les modalités du rachat du premier par le deuxième. Rachat déjà évoqué fin juin. Ça se passera donc par une offre publique d'achat volontaire en numéraire, probablement au premier semestre 2027. À Annecy, des membres de l'équipe municipale se sont rués en kiosque début juin pour acheter des centaines de numéros de l'Essor Savoyard, le journal local, afin d'étouffer une affaire de viol. C'est ce qu'affirme ce matin Reporters sans frontières et cet hebdomadaire régional. Dans leur enquête, l'ONG Le Journal dénonce une opération de censure grossière et mal ficelée dont l'objectif était d'étouffer une affaire de viol mettant en cause un élu. Et pas n'importe quel élu, tout simplement le premier adjoint au maire de la ville d'Annecy. Le maire, lui, assure qu'il n'a pas donné d'ordre pour cet achat de journaux. Le président du Nicaragua, Daniel Ortega, au pouvoir depuis près de 2 décennies, rejette toute possibilité d'organiser des élections, disant vouloir empêcher que l'opposition en exil ne puisse arriver au pouvoir. Des élections législatives devaient normalement se tenir au mois de novembre au Nicaragua, mais une réforme constitutionnelle adoptée il y a 1 an et demi a étendu la durée du mandat présidentiel de 5 à 6 ans, ce qui a donc repoussé les élections à 2027. La police indienne a dispersé ce matin à coups de matraque un cortège de plusieurs milliers de personnes qui marchaient sur le Parlement à New Delhi pour dénoncer des fraudes aux examens universitaires et exiger la démission du ministre de l'Éducation. La navigation est stoppée sur le lac des Brenets dans le canton de Neuchâtel en raison du manque d'eau puisque le niveau du lac est 7 mètres en dessous de la normale. La chute du Saut du Doubs, une autre attraction touristique du site, est aussi à sec. Et pour que la situation s'améliore, il faudrait plusieurs jours de précipitations constantes. Selon le directeur de la société de navigation sur le lac des Brenets, le phénomène n'est pas dû uniquement à la canicule. Non, l'augmentation de la population sur la rive française du Doubs et le pompage des nappes phréatiques sont aussi des facteurs. Beau et chaud pour ce lundi, 29 degrés, de la bise sur le plateau du Vent de Vallée en Vallée du Rhône. Même programme jusqu'à mercredi.
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Et avant, Marco Ferreira, le franco-portugais qui chante « A chuva », ça veut dire « la pluie à chuva ». Et on l'attend. Qu'est-ce qu'on l'attend, cette pluie? Un peu comme une réponse à nos paroles, Vendredi sur mer nous assure qu'elle ne reviendra pas. C'est une nouveauté pour la Suissesse Charline Mignot.

Alphaville, dans les années 80, Big in Japan, l'histoire pas du tout vraiment de choses qui se passeraient autour de la capitale de Tokyo, l'histoire d'un couple dépendant à l'héroïne et qui s'imagine sa vie sans cette addiction, sans substance qui rend la vie peut-être plus belle, mais qui nous déshabitue surtout à la voir telle qu'elle, réelle. La vie est-elle différente quand on roule sur elle avec un moteur ou quand on est piéton? Voici Patkala et voilà avec 3 A. Tu n'as pas de voiture.

fille qui sourit aux anges, c'est Camille, l'autrice, compositrice française à qui on doit son album merveilleux Le Fil. La voici avec un nouveau projet, The Sound of Milk, une histoire de lait maternel, de bébé et donc d'être maman. Et elle viendra le présenter en tournée cet hiver, enfin en fin d'automne, le 19 novembre à Besançon, vraiment pas loin de la frontière, et surtout le 21 novembre à l'Alhambra à Genève.

0: Oh yes, Lucio Dalla, attention au loup, attenti al lupo, le loup qu'on voit, qu'on sent, qui intrigue, sexe, verveine et rock'n'roll, c'est la chronique de Martina Shiba.
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2: Verveine, rock'n'roll et sexe, oui, mais où ? Ici sur Option Musique avec Mathieu en régie, évidemment, mais c'est pas ça la question. C'est le sexe, où est-ce qu'on le pratique ? Vous allez me dire, dans un lit. Mais tout le temps dans un lit, ça peut devenir ennuyant, comme disent les mômes aujourd'hui. Alors, soyons créatifs.

Oui, on peut s'aimer ailleurs qu'au lit. D'ailleurs, il y a plein de fantasmes liés à des endroits excitants pour faire l'amour. Classique, de chez classique, la voiture.

C'est marrant, hein ? Transport, c'est aussi un mot qui désigne une vive émotion. On parle de transport amoureux. Alors si on veut des transports dans des transports, il y a aussi le train de nuit.

Un autre truc que j'ai du mal à comprendre, j'avoue, c'est l'ascenseur. Ça vous dit à vous de faire l'amour dans un ascenseur, sérieux? Mais c'est atroce! Dans la vraie vie, vous avez déjà rencontré quelqu'un de sexy dans un ascenseur? Et bah pourtant, c'est un fantasme très répandu. Ça peut être très rock aussi et très sexe quand c'est Aerosmith qui fait l'amour in an elevator. Mais ça peut être plus calme et en apesanteur.

Bon, il n'y a pas que les endroits qui bougent non plus, hein. La salle de bain dans les bulles, ça peut être bien. Sous la douche, c'est classique, mais c'est pas pratique. C'est un alexandrin. Sous la douche, c'est classique, mais c'est pas pratique. Et je dis pas ça parce que c'est un alexandrin, hein, mais parce que j'ai essayé. Et franchement, je préfère le bain coquin avec les bougies et le verre de vin.

0: Et puis, on peut aussi faire l'amour dehors, avec l'excitation de se faire surprendre, au parc, dans la forêt, dans l'herbe.
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0: Mais il y a surtout la plage. Dans l'inconscient collectif, c'est l'endroit le plus chargé en érotisme de la Terre. Et dans la réalité, c'est l'endroit le plus chargé en sable. Ceci dit, quand c'est Niagara, ça fait envie quand même. Tant pis si ça gratte.

Alors, puisqu'on est à la plage, on va quand même se passer la scène d'amour de plage la plus mythique de toute l'histoire du cinéma. Le film « Tant qu'il y aura des hommes » en 1953, Burt Lancaster et Deborah Kerr, couple illégitime, beau à tomber par terre, d'ailleurs ils sont par terre, sur une plage hawaïenne. Mathieu, tu peux faire partir la musique. Ils sont dans l'eau, couchés l'un sur l'autre et s'embrassent, mais genre, on a envie d'être eux, quoi. Et puis elle se lève et court sur sa serviette. Lui la rejoint, ils se réembrassent et on a de nouveau envie d'être eux. Et elle le regarde, malgré les baisers, la mère, son maquillage tient super bien, soit dit en passant, et elle lui dit «

0: pensais pas pouvoir être comme ça. Jamais personne ne m'a embrassée comme tu le fais. Écoutez.
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2: Nobody?
1: No, nobody.
0: Ah, mais après ça, qu'est-ce que vous voulez dire? On va se coucher. Allez, une verveine et au lit, parce que finalement, c'est quand même là que c'est le plus confortable. Et comme on le disait au début, soyez créatifs. À bientôt.
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Aurélie Simon et le couloir de l'hôpital. Elle vient de Gruyère, Aurélie Simon, et raconte dans cette chanson poignante le choc d'avoir vu son père dans les pires des états. Une histoire triste qui finit bien. Une histoire pas si triste qui finit comme elle veut. Voici maintenant Chagrin d'amour, chacun fait ce qui lui plaît.

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Premier single de Melissa, issu de la Star Academy dernière édition, et des titres qui sont très marquants. Ici, le sentiment étrange d'avoir l'impression d'être toute seule, même entourée de plein de monde. Un triste décalage horaire sur le même fuseau. Ça s'appelle « Quoi faire de moi ?». Avant de tomber amoureux, tomber en love, c'est notre Michael von der Heide national.

0: 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Il est 11h.
1: Sandra Viscardi.
2: Un mort en Espagne, un adolescent de 13 ans a perdu la vie cette nuit à Ciudad Rodrigo parce que la fontaine sur laquelle il avait grimpé avec des camarades pour célébrer la victoire de l'équipe d'Espagne à la Coupe du Monde de football s'est effondrée. L'Espagne sacrée aux dépens de l'Argentine, victoire 1-0 dans les prolongations. La Rora dans l'avion actuellement en direction Madrid où elle doit atterrir juste avant 13h. Une gigantesque réception avec défilé en ville est prévue. Les autorités attendent 1 million de personne pour acclamer l'équipe d'Espagne de football. Un nouveau locataire au 10 Downing Street dès aujourd'hui. Andy Burnham, l'ancien maire de Manchester, succède à Keir Starmer au poste de Premier ministre britannique, le 7e Premier ministre depuis le Brexit il y a 10 ans. Après le discours de son prédécesseur, Andy Burnham doit rencontrer le roi Charles III. Il prendra ses fonctions en début d'après-midi sur le coup de 13h40, où il prononcera son premier discours en tant que chef de gouvernement. Pour la 9e nuit consécutive, les Américains ont bombardé l'Iran, notamment la ville de Bushehr qui abrite l'unique centrale nucléaire d'Iran. Arkhovin aussi, dans le sud-ouest du pays, touché donc. C'est là que Téhéran appelle l'Agence internationale de l'énergie atomique à condamner des frappes contre un site nucléaire en construction. Pour la 9e fois aussi, les Iraniens ont répliqué sur des cibles américaines dans les pays du Golfe. Mais pour autant, les efforts diplomatiques n'ont pas cessé, selon le porte-parole de la diplomatie iranienne. Les efforts diplomatiques se poursuivent avec les États-Unis via les médiateurs, donc le Pakistan, le Qatar et Oman. 10 personnes, dont 3 ressortissants chinois, ont été blessées cette nuit dans la région de Moscou par les attaques de drones lancées par l'Ukraine. Un important site industriel à Domodedovo est en feu. Ces frappes interviennent alors que la capitale ukrainienne, Kiev, a été touchée dans la nuit de samedi à dimanche par une des plus importantes attaques de missiles balistiques russes. Ça s'est soldé par un mort et 16 blessés. Depuis 100 ans, la Suisse mesure les quantités d'ozone dans l'atmosphère. Elle détient d'ailleurs la plus longue série de mesures au monde de la concentration totale d'ozone du sol à la stratosphère. Avec les vagues de chaleur qui se succèdent, le problème de concentration d'ozone à la troposphère, soit la couche de l'atmosphère la plus basse, devient toujours plus fort. La valeur limite de l'ozone proche du sol est aussi régulièrement dépassée en été. L'ozone, rappelons-le, irrite les voies respiratoires, nuit à la végétation et agit comme un gaz à effet de serre. Ne prévoyez pas une excursion en bateau sur le lac des Brenets dans le canton de Neuchâtel. La compagnie de navigation stoppe son service, faute d'or bleu. Le niveau du lac est 7 mètres en dessous de la moyenne. Il faut dire que l'augmentation de la population côté français du Doubs explique en partie ce manque d'eau, aggravé aussi par les pompages en nappe phréatique et par la canicule. Donc il faudra plusieurs jours de précipitations pour un retour à la normale donc, et un retour de la navigation sur le lac. 29 degrés aujourd'hui sous le soleil, mais avec de la bise sur le plateau et du vent en vallée du Rhône. On prend les mêmes jusqu'à mercredi au moins.
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5: Mesdames, messieurs, notre vol se déroule magnifiquement bien, pas de nuages à l'horizon, on vogue de nuages en marécage, de vent d'Espagne en pluie équateur, on est dans les hauteurs, votre repas sera fourni dans une heure, d'ici là, quelques amuse-bouches musicaux comme Vanessa Paradis, Pomme ou Jeff Buckley, régalez-vous grâce à notre agréable assortiment.

Les frérots de la Vega et le chant des sirènes qui emmènent ceux qui les entendent dans des contrées impressionnantes. Ou alors, on peut aussi se boucher les oreilles avec de la cire. Certains l'ont fait, semble-t-il, dans les mers d'Ulysse. Bref, ils viennent du Tessin, ils s'appelaient à l'époque I Griots, et les voici avec Il Saggio, Filippo Leoni, Emilio Giovanoli, Ivo Gasparini, et les voilà qu'ils nous perdent de vue.

Adèle et la bande originale du James Bond Skyfall, c'était en 2012, il y a donc, attendez qu'on réfléchisse, on avait 14 ans, 14 ans, et en disant ça, on a les coudes qui ont besoin d'un petit peu plus d'huile pour que ça fonctionne mieux. Carbone maintenant, le français qui est passé par le festival de Montreux il y a quelques années maintenant, le voici avec BNA pour rappeler ses racines méditerranéennes.

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Maxence, qui n'a gardé que son prénom, son nom étant La Pérouse. Il commence avec des chansons absurdes sur la plateforme YouTube en 2013, comme la célèbre désormais Kékette à Jacques Chirac. Et ça devient plus sérieux ces dernières années, comme avec cet EP Déjà, sorti il y a quelques mois. Après Déjà, il y a

Caetano Veloso reprend Antonio Carlos Jobim et Eu Que Vou Te Amar. Voilà, des histoires d'amour, forcément. Avant, Pierre Lapointe, qui pose une question simple et ô combien compliquée. Sais-tu vraiment qui tu es ?

Noémie Beza est née en 2005 en Éthiopie, mais a grandi en Turgovie. Ça rime et ça reste quand même très différent. You'll find me there. Vous me trouverez là-bas. Et vous la trouverez donc également ici, désormais, sur cette antenne, puisqu'elle est une nouveauté.

Drôle de question qu'on se pose quand on écoute cette chanson de Pomme, le village. Qui sont les loups dont elle parle et quand trouverons-nous enfin le répit? Une chanson qui s'est écoutée avec les deux oreilles. La direction la Suisse avec une fille qui a des racines de partout, c'est Aïna, vagabonde. Aïna qui vient à la fois de Suède et de Lausanne. L'an dernier, elle sortait un EP vagabonde et on attend une prochaine chanson tout début août.

Vagabonde de Aïna. Est-ce que vous avez les oreilles disponibles? Vous êtes bien installés? Ben c'est le moment d'écouter la plus belle reprise de Leonard Cohen, en tout cas la plus célèbre, mais franchement, entre nous, c'est aussi la plus belle. Celui qui la chante peut-être mieux que l'original, c'est Jeff Buckley et son Alléluia à lui.

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Là où les saules ne pleurent pas. Ou donc il n'y a pas de saules pleureurs. Adrien Gallo, l'ancien leader de Bébé Brune, avant les leaders du rock depuis 60 ans maintenant, même plus, c'est les Rolling Stones. NJ.

0: 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Il est midi.
1: Sandra Viscardi.
2: La Rora attendue de pied ferme à Madrid. L'équipe espagnole de football a décroché hier soir à New York sa seconde étoile en battant l'Argentine en finale de la Coupe du Monde de football. Des dizaines de milliers de fans attendus pour célébrer ce titre. Bonjour Valérie Demont.
3: Bonjour Sandra.
2: On vous retrouve à Madrid, la ville est en effervescence.
3: Oui, autant vous dire que la sélection nationale est très attendue, la sélection espagnole est très attendue ici, mais il va falloir quand même patienter un peu, leur avion a pris du retard, il atterrira finalement aux alentours de 14h30. Alors les Espagnols connaissent bien maintenant le déroulement des festivités, ils sont habitués, c'est leur seconde Coupe du Monde, la première c'était il y a 16 ans, en 2010. Les joueurs de la Roja savent que la journée va être longue, ils vont pouvoir se reposer quelques heures avant de commencer un long défilé en bus impérial. Direction d'abord la Maison Royale à 17h30 pour une réception officielle, puis rendez-vous au siège du gouvernement où Pedro Sanchez, après son voyage express en Algérie aujourd'hui, sera revenu ce soir pour accueillir la sélection espagnole. Ils défileront ensuite à bord d'un bus découvert où le public pourra les acclamer tout au long du parcours. À travers Madrid, les joueurs pourront exhiber cette fameuse Coupe du Monde. Et puis ce Tour de Madrid se terminera sur la Place Cibeles où se trouve la mairie. Tout est déjà prêt depuis hier dimanche. La nuit sera encore très longue et peu importe en fait les heures de sommeil manquantes, une telle célébration. La fête devrait durer jusqu'à 23h environ. Tous les joueurs seront présents sur l'estrade. Des concerts sont aussi prévus. Autant vous dire que les décibels seront élevés. Les Espagnols sont des spécialistes.
2: Merci Valérie Demont, direct de Madrid. Un nouveau locataire au 10 Downing Street dès aujourd'hui. Andy Burnham, l'ancien maire de Manchester, succède à Keir Starmer au poste de Premier ministre britannique. Il a rencontré ce matin le roi Charles III. Il prendra ses fonctions en début d'après-midi sur le coup de 13h40. Où il prononcera son premier discours en tant que chef de gouvernement. Pour la 9e nuit consécutive, les Américains ont bombardé l'Iran et pour la 9e fois, les Iraniens ont répliqué sur des cibles américaines dans les pays du Golfe. Mais pour autant, les efforts diplomatiques n'ont pas cessé, selon le porte-parole de la diplomatie iranienne. Ils se poursuivraient via les médiateurs, le Pakistan, le Qatar et Oman. Paléo débute demain, plus de 200 concerts et spectacles. Les festivaliers pourront aussi profiter de bains nordiques ou encore d'admirer des soucoupes volantes parce que oui, le festival ne propose pas que de la musique à ses dizaines de milliers de visiteurs. Depuis 49 ans, il allie innovation et tradition. Explication avec Amaryllis Blanchard, responsable des nouveaux projets au Paléo.
4: Eh bien, en fait, à Paléo, on essaye de trouver un juste équilibre entre repères et traditions, d'une certaine manière. On a l'habitude, chaque année, d'aller au même stand, de voir les mêmes scènes, les mêmes infrastructures, parfois iconiques. Et en fait, on a besoin aussi de nouveautés pour être surpris et se dépayser parfois. Le but, c'est d'être multigénérationnel. Ça fait partie de notre ADN. On crée des parcours vraiment pour tout le monde, à la fois personnel comme fédérateur. Le but, c'est d'être ensemble et de s'y retrouver.
2: Des propos recueillis par Thomas Epitofalo. Le ministère public Cargovien requiert la prison à vie contre un ancien député UDC au Grand Conseil. Il est accusé d'avoir drogué et abusé sexuellement de plusieurs femmes ainsi que d'une mineure. C'est d'ailleurs pour ce dernier cas qu'il a été pincé en flagrant délit. Il est aussi accusé de tentative de meurtre. Il est actuellement en détention préventive. Le prévenu avait finalement démissionné du Grand Conseil en 2023 en raison des poursuites pénales. Et si on faisait un petit saut dans une piscine avec ce beau temps, c'est très tentant, mais les prix d'entrée peuvent parfois découragé. Loïc Delacour, c'est ce que montre un comparatif sorti ce matin.
5: Oui, des prix d'entrée pour un adulte qui varient de 5 à 12 francs selon les piscines. Et c'est à Coire, dans les Grisons, qu'il faut débourser le plus, 12 francs donc. Alors le comparatif provient de l'organisation alémanique de défense des consommateurs. La plupart des villes romandes n'y figurent pas. Mais signalons tout de même les bains de la Motta à Fribourg, en milieu de classement, avec une entrée à 7 francs. Ou encore la plage de Bienne, parmi les moins chères, avec l'accès à son parc aquatique pour 5 francs. L'enquête s'intéresse aussi au prix des boissons dans ces établissements, avec quelques mauvaises surprises pour les consommateurs. Par exemple, le prix d'une eau minérale qui est parfois plus élevé que celui d'un Coca-Cola. C'est le cas pour la piscine de Fribourg, où il vous en coûte 5 francs contre 4,50 francs le soda.
2: Est-ce que les prix d'entrée sont similaires dans les autres piscines de Suisse romande ?
5: Oui, généralement. Le magazine Bon à Savoir avait fait le test en 2024, avec un constat : plus aucune piscine ne propose une entrée à moins de 5 francs, comme cela pouvait être encore le cas il y a une dizaine d'années. l'année. Alors, les moins chers à 5 francs donc, et pour une entrée adulte, elles se situent à Yverdon-les-Bains, Aubonne, Corzeau-Plage et Pantala dans le canton de Vaud, et à Versoix ou Cointrin dans celui de Genève. Enfin, et selon nos propres recherches, ce sont dans les piscines vaudoises de Renan et Payerne qu'il faut débourser le plus en Romandie. C'est 8 francs l'entrée pour un adulte. Mais précisons que ces établissements proposent des infrastructures plus développées qu'ailleurs, comme par exemple des bassins de 50 mètres, des plongeoires et certains toboggans compris dans le prix d'entrée.
2: Loïc Delacour, de notre rubrique économique. La révocation du syndic vaudois de Perrois, votée en 2025 par ses concitoyens, n'est pas annulée par le tribunal fédéral. Ce dernier rejette aussi le recours interjeté contre la décision de convoquer les électeurs et déclare irrecevable celui contestant les résultats du scrutin. Et autre décision du tribunal fédéral, il estime que l'autorité de protection de l'enfant est compétente pour imposer un rappel de vaccin à une fillette, même si le père s'y oppose. Le TF a tranché parce que le père séparé de la mère s'opposait à ce que son ex-compagne vaccine leur fille. Du soleil, drapé dans quelques cumulus sur les crêtes, mais ils resteront inoffensifs. Un brin de bise sur le plateau, plus de vent en vallée du Rhône, 26 à 29 degrés. Même menu jusqu'à mercredi au moins.
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0: 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Il est 13h. Pierre-Étienne Joie.
1: Le travailliste Andy Burnham prend ce lundi ses fonctions de Premier ministre du Royaume-Uni. Il entre incarné à Downing Street un changement de style autant que politique. Dans un pays confronté à des défis économiques et sociaux majeurs, à 56 ans, celui qui était maire du Grand Manchester jusqu'au mois dernier succède donc officiellement au démissionnaire Keir Starmer. Andy Burnham est le sixième à entrer à Downing Street en 10 ans. Keir Starmer y a prononcé un bref discours d'adieu avant d'aller présenter sa démission au roi Charles III au palais de Buckingham. Le Royaume-Uni est plus fort et plus juste, a-t-il assuré en quittant Downing Street. Et c'est une ex-championne d'échecs qui est proposée comme présidente de la Hongrie. Le premier ministre hongrois Péter Magyar a annoncé vouloir placer Judith Polgár pour la présidence de la République. Femme de consensus peu associée au parti, Judith Polgár, 49 ans, jouit d'une notoriété exceptionnelle en Hongrie. Elle a été numéro 1 mondiale féminine d'échecs pendant plus d'un quart de siècle et demeure la seule femme à avoir intégré le top 10 mondial toute catégorie. L'annonce de Péter Magyar intervient après que le président Tamás Souliok, proche de l'ancien Premier ministre nationaliste Viktor Orban, a fini par accepter de rendre son tablier samedi. L'Iran demande expressément à l'Agence internationale de l'énergie atomique de condamner les frappes américaines sur une centrale nucléaire en construction dans le sud-ouest du pays. Téhéran dit par ailleurs que le détroit d'Ormuz ne peut servir à menacer la sécurité du pays. Les gardiens de la révolution ont affirmé avoir arrêté par la force deux nouveaux pétroliers qui tentaient de franchir le détroit. L'Iran qui a déclaré par ailleurs que les efforts diplomatiques se poursuivaient avec les États-Unis via des médiateurs en dépit des bombardements américains. Moscou et sa région ont subi dans la nuit une vaste attaque de drones ukrainiens qui a fait 10 blessés, parmi lesquels 3 ressortissants chinois. Les frappes ont également provoqué un incendie sur un important site industriel. Ces frappes interviennent alors que la capitale ukrainienne, Kiev, a été touchée dans la nuit de samedi à dimanche par une des plus importantes attaques de missiles balistiques russes. Elle a fait au moins un mort et 16 blessés. Le ministère public argovien a requis la prison à vie contre un ancien député UDC au Grand Conseil. Il est accusé d'avoir drogué et abusé sexuellement de plusieurs femmes ainsi que d'une mineure. Il est actuellement en détention préventive. L'enquête a été déclenchée en septembre 2023. La mère de la mineure avait surpris l'accusé en flagrant délit et a alerté la police. L'UDC avait alors annoncé que le député démissionnait du Grand Conseil parce qu'il faisait l'objet d'une enquête pénale. Il siégeait au Grand Conseil depuis août 2021. La révocation du syndic de Perrois votée en 2025 par ses concitoyens n'est pas annulée par le tribunal fédéral. L'ETF a rejeté un recours. Dans un scrutin inédit dans le canton de Vaud, les électeurs du village de 1600 habitants avaient approuvé la révocation de leur syndic. À l'origine de l'affaire, une enquête administrative contre le syndic élu en 2020 sur fond de conflit d'intérêts. La météo, bien ensoleillée, avec formation de quelques cumulus en montagne en cours de journée, 28 à 30 degrés, bise sur le plateau, vent dans la plaine du Rhône. Demain mardi, soleil toujours avec des cumulus en montagne. Mercredi, même temps.
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0: 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Il est 14h. Pierre-Étienne Joie.
1: C'est officiel désormais, le nouveau chef des travaillistes britanniques, Andy Burnham, vient d'être nommé Premier ministre du Royaume-Uni par le roi Charles III. Il lui a demandé de former un gouvernement, accompagné de son épouse d'origine néerlandaise, Marie-France Van Hael. L'ex-maire de l'agglomération de Manchester de 56 ans a été reçu à la mi-journée par le souverain au palais de Buckingham. Avant de se rendre au 10 Downing Street, il s'agit du quatrième Premier ministre de Charles III depuis son accession au trône en septembre 2022. Au Proche-Orient, le Hamas a nommé à sa tête Khalil al-Ahya, annoncé le mouvement palestinien. Il succède à Ahya Sinwar, tué par Israël en 2024 à la suite de l'attaque du Hamas du 7 octobre 2023 en territoire israélien. Chef en exil du mouvement dans la bande de Gaza, le nouveau dirigeant du Hamas faisait partie des chefs palestiniens visés par une attaque israélienne à Doha, au Qatar, en 2025. Pour la 9e nuit consécutive, les Américains ont bombardé l'Iran, notamment le sud-ouest où une centrale nucléaire a été touchée. Téhéran appelle l'AIEA à condamner ces frappes contre le site atomique en construction. Les efforts diplomatiques n'ont pas cessé par ailleurs, selon le porte-parole de la diplomatie iranienne. Ils se poursuivent avec les États-Unis sous la médiation du Pakistan, du Qatar et d'Oman. Et les prix du pétrole se stabilisent après avoir bondi dans la nuit à des plus hauts depuis juin. Les investisseurs veulent croire à la poursuite de discussions diplomatiques entre Washington et Téhéran, malgré les échanges de frappes au Moyen-Orient. Après Temu, l'Union européenne sanctionne AliExpress. Bruxelles a infligé une amende de plus de 500 millions de francs à la plateforme chinoise de commerce en ligne AliExpress, filiale du géant Alibaba, pour avoir permis la vente aux consommateurs européens de produits illégaux, dont des jouets dangereux et des vêtements contrefaits. La commission s'est défendue d'avoir ciblé AliExpress en raison de son origine. Une autre plateforme de vente d'origine asiatique, Chine, est également dans le collimateur de Bruxelles. Tennis, avec son premier titre remporté à Gstaad hier après plus de 16 mois de disette, l'ex numéro 3 mondial Stefanos Tsitsipas bondit d'une trentaine de places au classement ATP. Le tennisman grec pointe désormais aux portes du top 50. En tête du classement, l'italien Yannick Sinner, suivi de l'allemand Alexander Zverev et de l'espagnol Carlos Alcaraz. Paléo, c'est demain. L'événement culte nyonnais revient pour une 49e édition. Au programme, plus de 200 spectacles et concerts avec une centaine d'artistes issus de près de 30 pays différents. La météo s'annonce solaire pour les premiers jours, en tout cas. En tout cas, c'est un très bon point. A d'emblée lancé son patron Daniel Rossella. La plaine de l'As est prête pour accueillir les 250 000 festivaliers. À noter que la collaboration avec la HESSO fête ses 20 ans. Pour l'occasion, les étudiants ont proposé une scénographie qui prend des airs de soucoupe volante. La lune est là aussi, un ballon géant survole le site. Et la météo sur Terre et dans le ciel, du soleil et quelques cumulus sur les crêtes, mais ils resteront inoffensifs. Un peu de bise sur le plateau, plus de vent en vallée du Rhône, 26 à 29 degrés, même nu jusqu'à mercredi au moins.
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0: 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Il est 15h. Pierre-Étienne Joie.
1: Une meilleure santé pour la mère et le bébé, un lien affectif précoce plus fort, moins de stress pour les familles. Les mères suisses doivent bénéficier de 6 mois de congé maternité contre 14 semaines actuellement. Une pétition munie de plus de 110 000 signatures a été déposée à la chancellerie fédérale. Les pétitionnaires avancent également que la mère a besoin de suffisamment de temps pour se remettre physiquement et psychologiquement après la grossesse et l'accouchement. Ils demandent aussi un meilleur équilibre entre vie familiale et vie professionnelle. 13 membres de la commission éducation du Grand Conseil neuchâtelois auditionnés. Le procureur général Pierre Aubert les a entendus dans le cadre d'une enquête pour violation du secret de fonction. À la suite des auditions, le ministère public a décidé de classer la procédure sans suite. Les informations confidentielles portaient sur les travaux liés à l'initiative Plus de protection pour les apprentis. L'incendie qui s'est déclaré jeudi à une centaine de kilomètres au nord de Madrid ne faiblit pas. Il a désormais ravagé 26 000 hectares, entraînant l'évacuation de 1 200 personnes. Le feu de forêt est parti du village de la Mierla dans la région de Guadalajara en Castille-La Manche, dans le centre. Il a brûlé une superficie très importante ces dernières heures, notamment dans le parc naturel de la Sierra Norte. La situation préoccupe les autorités à la veille d'une nouvelle vague de chaleur. Au Moyen-Orient, les hostilités, la guerre se poursuivent. Les États-Unis disent avoir effectué cette nuit une nouvelle salve de bombardements contre l'Iran. Téhéran a aussi lancé des attaques à travers la région contre des alliés de Washington. Des incidents signalés également dans le détroit d'Ormuz. Et tout cela fait grimper les cours du pétrole. Ils sont au plus haut depuis le mois de juin, même si ça stagne un peu. Depuis plus d'une semaine, l'Iran est secoué par les bombardements américains d'une ampleur sans précédent depuis le fragile cessez-le-feu conclu au début du mois d'avril. Le Premier ministre hongrois Péter Magyar va proposer à l'ancienne championne d'échecs Judith Polgár le poste de présidente de la République, poste devenu vacant après un amendement constitutionnel adopté la semaine dernière. Le dirigeant conservateur pro-européen est arrivé au pouvoir cette année en promettant un changement de régime après les 16 années de règne du nationaliste Viktor Orban. Il s'est engagé à nommer une personnalité de la société civile capable d'incarner l'unité du pays. Judith Polgár, qui fêtera ses 50 dans quelques jours, est considérée comme la plus grande joueuse d'échecs de tous les temps. Elle demeure la seule femme à avoir intégré le top 10 mondial, toutes catégories confondues. Le cinéaste américain James Gray recevra le Léopard saluant l'ensemble de sa carrière lors du 79e Festival de Locarno le 9 août. Le réalisateur de 57 ans présentera son nouveau film Paper Tiger et retrouvera la Piazza Grande avec deux œuvres majeures de sa filmographie. Le cinéaste de The Earth, La Nuit nous appartient et The Emigrant rejoindra le cercle des grands noms honorés par le Festival de Locarno. Enfin, la météo du soleil, des cumulus en montagne, il fait jusqu'à 28 degrés en plaine, 30 en Valais, un vent soutenu souffle dans la plaine du Rhône. Et pour demain mardi, même topo, aussi mercredi, du soleil, quelques cumulus en montagne, température en plaine 15 degrés au petit matin, jusqu'à 28 l'après-midi.
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0: 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Il est 16h. Pierre-Étienne Joie.
1: Le nouveau Premier ministre britannique travailliste Andy Burnham a promis un plan sur 10 ans pour redresser le Royaume-Uni. Il a déclaré que le pays devait retrouver sa stabilité en devenant à la mi-journée le 6e chef de gouvernement à entrer à Downing Street en 10 ans. Andy Burnham a évoqué notamment une réforme du système éducatif, la réindustrialisation, la construction de logements sociaux et la volonté de mettre fin au sans-abrisme dans le pays. Il a aussi promis d'agir maintenant pour offrir aux gens un peu de répit et les aider à faire face au coût de la vie. À la frontière ukrainienne en Russie, au moins 5 personnes ont été tuées, dont un enfant, 23 blessés aussi ce lundi, dans une attaque de drones ukrainiens. Elle a visé un autocar circulant dans la région russe de Belgorod, selon son gouverneur. En Ukraine, plutôt, plusieurs frappes russes ont fait au moins 5 morts et une trentaine de blessés dans plusieurs régions, ont rapporté les autorités locales. Le président iranien Massoud Pezeshkian le déclare, l'Iran fait face à une guerre totale menée par les États-Unis. Il met en garde contre les conséquences pour l'économie du pays. Il ajoute que les Iraniens devaient accepter les conséquences naturelles de cette résistance. Aujourd'hui, le principal champ de bataille est celui de l'économie et des moyens de subsistance de la population, relève le président iranien. En Suisse, les équipages romands de la Rega ont dû intervenir plusieurs fois en montagne ces derniers jours pour des missions complexes. L'équipage genevois a été mobilisé pour secourir un parapentiste suspendu dans un arbre près d'Annemasse, en France voisine, tandis que ceux de Sion et Lausanne ont dû procéder à une évacuation au Rocher de Naye, au-dessus de Montreux. La police tire un bilan sécuritaire positif du 60e Montreux Jazz Festival qui s'est terminé hier soir après 16 soirées de concerts. Le nombre de vols et de bagarres a diminué par rapport à l'an dernier. Les forces de l'ordre ont globalement vécu un festival dit bien maîtrisé. Les dispositifs mis en place ont permis d'intervenir rapidement lors de tensions ou de débuts de bagarres. Le festival s'est déroulé dans une atmosphère majoritairement festive et plutôt calme. Le bilan sécuritaire peut être qualifié de bon, même si à ce jour, la totalité des délits commis sur le site ne sont peut-être pas encore connus, observe la police. Neuchâtel a entamé la démolition des anciens abattoirs de Serrières, hors d'usage depuis 1994 et pollués. Ce site avait été occupé durant une dizaine de jours au mois de juin par un collectif culturel pour y créer un centre artistique autogéré. Les travaux d'assainissement et de déconstruction des bâtiments se poursuivront jusqu'à la mi-septembre au moins. Les lieux trouveront une nouvelle affectation dans le cadre du plan d'aménagement local. Se baigner dans une piscine ou dans un lac. On ne peut nager, par exemple, dans le lac des Brennais à la frontière entre le canton de Neuchâtel et la France. On peut nager, mais le manque d'eau force les bateaux du Saut du Doubs à rester à quai. À partir d'aujourd'hui, les bateaux qui relient les Brennais à la cascade ne naviguent plus. Coup dur pour l'un des hauts lieux touristiques du canton. La météo bien ensoleillée avec formation de quelques cumulus en montagne en cours de journée, 28 à 30 degrés, bise sur le plateau, vent dans la plaine du Rhône. Demain mardi, soleil toujours avec des cumulus en montagne. Mercredi, même type de temps.
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4: Vous êtes bien arrivés dans Voilà l'été avec un petit problème au démarrage, mais tout va bien. On est là. Pour la suite, c'est Marzia avec Mazo. Et on démarre avec Vanny, Suivre le soleil.

connaissez déjà cette voix, c'est l'ancienne moitié du duo Marzella. Elle ouvre un nouveau chapitre en solo avec ce titre Mazo Mardia sur RTS Option Musique. La suite, c'est tout en douceur, tout en amour, puisque voici les Bee Gees avec ce titre de 1977, How Deep Is Your Love?

Hervé, c'est tout d'abord un grand fan de foot. Il était supporter de l'équipe FC Lorient et il se voyait devenir footballeur professionnel. Mais très rapidement, c'est la musique qui l'a rattrapé. Il fait des cours de piano, il adore la composition électro et puis il démarre avec le duo franco-britannique Postal avant de se tourner vers une carrière solo. On écoutait son titre « Si tu savais » sur RTS Option Musique. Lizzo vient de sortir un tout nouveau projet qu'on découvre ensemble. Voici « Happy to be ».

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1: Pomme, comme si j'y croyais dans Voilà l'été. Le prochain artiste, vous le connaissez peut-être, puisque c'était notre artiste RTS Option Musique Radar de juillet dernier. Il s'appelle Yuri. Il a sorti son tout premier album qui s'appelle Soon en mai l'année dernière. Et puis, il a également participé à des masterclass avec Sophie Unger et il collabore énormément avec plein d'artistes suisses. Le titre qu'on va entendre, c'est le titre qui était en avant lorsqu'il participait à Radar. Voici Yuri. Avec Carl.

0: Christophe Maé, on s'attache tout à l'heure. Et là, c'était Wonderful Life de Black.
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0: Le Montreux Jazz Festival s'est terminé. Paléo commence, mais il y a d'autres festivals qui valent le détour en Suisse. Aujourd'hui, direction Nanda pour parler du Festival international de Corps des Alpes. On va retrouver près de 100 joueurs de Corps des Alpes autour du concours qui donne des airs du télécrochet The Voice, puisque les cornistes s'affrontent pendant le concours avec un juré à l'aveugle. Ils se trouvent en effet à l'intérieur d'une tente et ne connaissent pas l'identité des différents cornistes. Cette compétition, ça fait venir les meilleurs joueurs de Corps des Alpes de Suisse et d'ailleurs. C'est du 24 au 26 juillet et au programme, bien sûr, Corps des Alpes, mais aussi marché artisanal, bal, cortège. C'est un festival qui ne manque pas d'air, si vous me permettez l'expression. Ça commence vendredi et dimanche aura lieu la grande finale du concours et la remise de prix au Traquet à 2200 mètres d'altitude. Du 24 au 26 juillet, le Festival international de Corps des Alpes.

Vidéo Club avec Enfance 80 et juste avant c'était Mattia Bazar, Solo Tout. En 1986, Paul Simon sort l'album Graceland. Il a commencé l'enregistrement de cette chanson en Afrique du Sud. C'est même un musicien de là-bas qui a trouvé le riff de guitare. Voici You Can Call Me Al.

0: Ina Moja qui fêtait hier son anniversaire, 42 ans. On l'écoutait avec son titre French Cancan, un coup d'œil sur la route.
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0: Des retards de 15 à 20 minutes sont signalés sur le contournement de Genève, des Mérins en direction de la France et dans le Chablais-Valaisan, dès le Bouvray en direction d'Évian. Sur l'axe Genève-Aoste, les vacanciers patientent 1h15 au péage français du tunnel du Mont-Blanc. Sur la 2 Lucerne-Cassault, les bouchons observés entre Altdorf et l'entrée nord du tunnel mesurent 19 km, soit plus de 3 heures de patience en direction du Tessin. Pour se rendre au sud des Alpes depuis la Suisse romande, il reste recommandé de privilégier les parcours alternatifs du tunnel du Grand Saint-Bernard ou du col du Simplon.

0: Le groupe zurichois Mardi, à l'instant sur RTS Option Musique, avec leur titre Coco Limon.
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0: La suite de Voilà l'été dans quelques minutes avec un tas de surprises. Pour l'instant, les informations puisqu'il est 17h.
2: Pierre-Étienne Joie.
3: C'est acté, le nouveau chef des travaillistes britanniques Andy Burnham est officiellement le Premier ministre du Royaume-Uni. Le roi Charles III lui a demandé de former un gouvernement. L'ex-maire de l'agglomération de Manchester de 56 ans a été reçu à la mi-journée par le souverain au palais de Buckingham avant de se rendre au 10 Downing Street. Il s'agit du quatrième Premier ministre de Charles III depuis son accession au trône en septembre 2022. Les mères suisses doivent bénéficier de 6 mois de congé maternité contre 14 semaines actuellement. Une pétition munie de plus de 110 000 signatures a été déposée à la chancellerie fédérale. Les pétitionnaires veulent ainsi une meilleure santé pour la mère et le bébé, un lien affectif précoce plus fort et moins de stress pour les familles, avec un meilleur équilibre entre vie familiale et vie professionnelle. Le ministère public argovien a requis la prison à vie contre un ancien député UDC au Grand Conseil. Il est accusé d'avoir drogué et abusé sexuellement de plusieurs femmes ainsi que d'une mineure. Il est actuellement en détention préventive. L'enquête a été déclenchée en septembre 2023. La mère de la mineure avait surpris l'accusé en flagrant délit et a alerté la police. L'UDC avait alors annoncé que le député démissionnait du Grand Conseil parce qu'il faisait l'objet d'une enquête pénale. Il siégeait au Grand Conseil depuis août 2021. Le Koweït et Bahreïn ont encore subi des attaques de l'Iran menées en représailles aux nouvelles salves américaines pour la 9e nuit consécutive. Bahreïn a accusé l'Iran de prendre pour cible des civils, tandis que le Koweït a signalé des attaques iraniennes contre des installations d'approvisionnement en eau et en électricité, ainsi que contre des installations pétrolières. Après Temu, l'Union européenne sanctionne AliExpress. Bruxelles a infligé une amende de plus de 500 millions de francs à la plateforme chinoise de commerce en ligne, filiale du géant Alibaba. L'Union l'accuse d'avoir permis la vente aux consommateurs européens de produits illégaux, dont des jouets dangereux et des vêtements contrefaits. La Commission s'est défendue d'avoir ciblé AliExpress en raison de son origine. Une autre plateforme de vente d'origine asiatique, Chine, est également dans le collimateur de Bruxelles. L'ancien footballeur anglais Kevin Keegan, double ballon d'or en 1978 et 1979, est mort d'un cancer à l'âge de 75 ans. L'un des meilleurs attaquants de sa génération, Keegan avait remporté la Coupe d'Europe des clubs champions avec Liverpool en 1977, ainsi que 3 championnats d'Angleterre. Il a joué 63 fois pour l'Angleterre entre 1972 et 1982. Après sa carrière de joueur, il était devenu entraîneur et s'était occupé notamment de Newcastle avant de prendre brièvement les rênes de la sélection anglaise. Paléo, c'est demain avec une 49e édition, plus de 200 concerts avec une centaine d'artistes issus de près de 30 pays différents. La météo s'annonce solaire pour les premiers jours, ce qui est très bon point, a lancé son patron Daniel Rossella. La plaine de la Sagnon est donc prête pour accueillir 250 000 festivaliers jusqu'à dimanche. La météo, justement, 28 degrés avec du soleil, un temps partiellement dégagé ce soir. Demain mardi sera encore bien ensoleillé avec un faible risque d'averse dans les Alpes et les Préalpes le matin. L'après-midi, formation de quelques cumulus en montagne, en plaine. 15 degrés le matin, 28 de nouveau ensuite, et une bise faible à modérée. Même type de temps jusqu'à vendredi, et ce week-end, temps plus instable, avec quelques averses et orages.
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0: Mylène Farmer, Michael Jackson, Grand Corps Malade, Gérald de Palmas, ils seront tous là pour nous accompagner jusqu'à 19h. Deuxième heure de Voilà l'été, on démarre avec une collaboration, Adrien Gallo et Corinne. Voici Mastilia.

Les sifflettements du vaudois Jonathan Max avec One Life to Live. Alors, il est originaire des Royaumes-Unis et il a toujours aimé chanter dès son plus jeune âge. Il était très inspiré par Bob Dylan, James Brown, Sting, U2, Coldplay et j'en passe. Et c'est au lycée qu'il a vraiment commencé à jouer des concerts, à se produire avec ses amis. Et les réactions très positives du public l'ont encouragé à continuer son aventure. Jonathan Max, c'est des dizaines de chansons, dont cette dernière qu'on écoutait, One Life to Live, sur RTS Option Musique. Dans quelques instants, Michael Jackson avec Billie Jean. Mais là, on retourne aux francophones avec Bleu Soleil et Louisa, Soleil Bleu.

0: Cette chanson parle d'une jeune femme qui prétendait que Michael Jackson était le père de son enfant. Michael Jackson s'est inspiré de cette femme qui le harcelait, lui écrivait des lettres au sujet d'un fils qu'elle croyait être le sien. C'est comme ça que Billie Jean est née. Et tout de suite, un coup d'œil sur la route.
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0: Des retards de 15 à 20 minutes sont signalés sur le contournement de Genève, des Mérins en direction de la France. Sur la 9, Lausanne-Valorbe entre Balègue et la douane du Creux en direction de Pontarlier. Et dans le Chablais-Valaisan, dès les Évouettes en direction d'Évian. Sur l'axe Genève à Ost, les vacanciers patientent 1h15 au péage français du tunnel du Mont-Blanc. Sur la 2, Lucerne-Cassault, les bouchons observés entre Altdorf et l'entrée nord du tunnel mesurent 18 km, soit près de 3 heures de patience en direction du Tessin. Pour se rendre au sud des Alpes depuis la Suisse romande, il reste recommandé de privilégier les parcours alternatifs du tunnel du Grand-Saint-Bernard ou du col du Saint-Plon. L'inforoute, on continue, c'est aussi sur notre site rts.ch/trafic.

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Un titre sorti en 86 sur l'album Cendre de Lune de Mylène Farmer. C'était Libertine sur RTS Option Musique. On va maintenant partir en direction de Berne puisqu'on va entendre deux frères, Samuele et Mattia, qui ont fait déjà plus de 300 concerts en Europe et en Chine. Et puis leur premier album est sorti en 2020 et les avait propulsés à la 4e place des charts. On découvre leur titre Anima. Voici Two Romance, les deux frères bernois.

0: Gérald de Palmas avec personne. 17h34, il est l'heure de retrouver Pascal Chouvet et une séquence réalisée avec Manuel Jacquinet. Voici Studio de Légende.
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2: Manuel Jacquinet, arrêtons-nous à Pantin. Aujourd'hui, dans un studio fondé en 1972 par un accordéoniste français, fils d'André Verschuren, le studio Harrison, très prisé des artistes africains.
3: Pourquoi ? Le livre le raconte. En fait, déjà, c'est un studio un peu incroyable, d'abord parce qu'il s'installe en banlieue est, considéré à l'époque comme un endroit malfamé. Et en fait, le fils du fameux accordéoniste a envie d'avoir un endroit où il pourrait passer du temps, etc. Et les musiciens de Cassa vont venir, puis Manu Dibango, et puis il va se développer une forme de savoir-faire dans l'enregistrement des musiques africaines, notamment aussi parce qu'il y a un ingénieur du son qui apprécie ça, alors qu'à l'époque, il y a peu d'ingénieurs du son qui s'intéressent aux musiques africaines et qui n'a pas tout ce phénomène de la world music. Et puis comme le fils le raconte, il a eu parfois une mauvaise réputation. On disait, ouais, c'est un studio qui a été monté par un accordéoniste. Celui-là, il est nul. Alors qu'en fait, c'est un studio où il y a énormément de très grands albums. Ce matin, j'ai découvert que Cesaria Evora avait enregistré une partie de ses albums là-bas.

0: Les artistes africains viennent enregistrer surtout la nuit. La journée, c'est plutôt les pointures françaises qui investissent les lieux. Hein. Ils sont passés, Catherine Lara, Johnny Hallyday, Serge Gainsbourg.
1: Et je pense que c'est aussi parce que le studio tournait à plein régime qu'il fallait rentabiliser et qu'on le raconte assez peu, mais il y avait aussi la possibilité d'avoir des sessions parfois moins chères parce qu'on travaillait la nuit et que pour des artistes africains ou des gens qui avaient, dont c'était les premiers albums, c'était l'opportunité d'avoir une session de studio un peu moins cher.
0: À moindre prix.
1: Et puis, l'un des musiciens de Kassav, qui est maintenant décédé, m'a raconté qu'il y avait cette passion d'aller faire des mélanges sonores et m'a raconté qu'une partie de la world music avait été créée là-bas parce qu'il y avait une partie des musiques des Caraïbes et des gens de l'Afrique qui s'étaient réunis et que petit à petit, travaillant ensemble, ils avaient trouvé des sons qui sont devenus ensuite, qui ont été reproduits dans d'autres albums.

Fio Maravilla Jorge Bene. Alors, on est un peu dans le thème du foot avec la finale de la Coupe du Monde hier soir. Eh bien, cette chanson, Jorge Bene, il l'a écrite en janvier 1972 après que son équipe préférée de Flamengo disputait un match contre l'équipe portugaise de Benfica. Et alors, après des minutes et des minutes de match, le score était toujours de 0-0 et les spectateurs réclamaient l'entrée en jeu de João Batista, un joueur très très apprécié mais resté sur le banc. L'entraîneur a fait entrer ce joueur et il a marqué aussitôt un but magnifique. C'est comme ça qu'est née cette chanson Fio Maravilha de Jorge Ben. On espère que vous passez une excellente fin d'après-midi, début de soirée sur RTS Option Musique. Retour aux francophones avec l'affaire Louis Trio. Tout, mais pas ça.

0: Collins qui chante sur ce titre avec le chanteur de Earth, Wind & Fire, Philip Bailey. Cette chanson qui parle d'une femme envoûtante et indomptable. C'était Easy Lover sur RTS Option Musique. Voici la valaisanne Mila, le bruit du temps.
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0: La Valaisanne Mila, elle était avec nous en showcase pour les journées portes ouvertes de la RTS il y a quelques semaines de ça. On l'écoutait avec Le bruit du temps. Mila, une artiste qui était également RTS Option Musique Radar.
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0: La dernière heure de Voilà l'été dans quelques minutes. Pour l'instant, on s'en va prendre des nouvelles du monde puisqu'il est 18h.
2: Pierre-Étienne Joie.
3: L'incendie qui s'est déclaré il y a quelques jours à une centaine de kilomètres au nord de Madrid ne faiblit pas. Il a désormais ravagé 26 000 hectares, entraînant l'évacuation de 1 200 personnes. Le feu de forêt parti du village de la Mierla dans la région de Guadalajara en Castille-La Manche, dans le centre. Il a brûlé une superficie très importante ces dernières heures, notamment dans le parc naturel de la Sierra Norte. La situation préoccupe les autorités à la veille d'une nouvelle vague de chaleur. Le nouveau Premier ministre britannique travailliste Andy Burnham a promis un plan sur 10 ans pour redresser le Royaume-Uni. Il a déclaré que le pays devait retrouver sa stabilité en devenant à la mi-journée le 6e chef du gouvernement à entrer à Downing Street en 10 ans. Andy Burnham a évoqué notamment une réforme du système éducatif, la réindustrialisation, la construction de logements sociaux et la volonté de mettre fin au sans-abrisme dans le pays. Et le Premier ministre hongrois Péter Magyar va proposer à l'ancienne championne d'échecs Judith Polgár le poste de présidente de la République, poste devenu vacant après un amendement constitutionnel adopté la semaine dernière. Le dirigeant conservateur pro-européen est arrivé au pouvoir cette année en promettant un changement de régime. Après les 16 années de règne du nationaliste Viktor Orban, il s'est engagé à nommer une personnalité de la société civile capable d'incarner l'unité du pays. Judith Polgár, qui fêtera ses 50 ans dans quelques jours, est considérée comme la plus grande joueuse d'échecs de tous les temps. Nestlé ouvrira en 2029 une nouvelle usine d'aliments pour animaux de compagnie et une plateforme logistique à Mantoue en Italie afin de répondre à la demande croissante de ce type d'aliments en Europe. Le paquebot alimentaire chiffre cet investissement à 520 millions de francs. Cette fabrique portera à 15 le nombre de sites de production Purina en Europe. Le secteur des produits pour animaux de compagnie représente désormais 29% du chiffre d'affaires de Nestlé en Europe. Football. Demain, le FC Thun entamera les qualifications pour la Ligue des Champions face au Dynamo Zagreb. Si les Bernois parviennent à créer la surprise face aux champions de Croatie, le prochain obstacle serait un peu moins difficile à franchir. Comme l'a révélé le tirage au sort, l'adversaire de Thun au troisième tour de qualification serait soit Klaksvík, soit Kauno Žalgiris. Klaksvík est l'actuel champion des îles Féroé, tandis que Kauno Žalgiris est le champion de Lituanie. Et puis le FC Sion entame jeudi sa nouvelle confrontation double face au Beit Borisov dans le cadre du deuxième tour des qualifications pour la Conference League. En cas de victoire, les Valaisans affronteront le Zimbru Chișinău de Moldavie ou le FC Noah d'Arménie. Tennis, avec son premier titre remporté à Gstaad hier après plus de 16 mois de disette, l'ex numéro 3 mondial Stefanos Tsitsipas a bondi d'une trentaine de places au classement ATP. Le tennisman grec pointe désormais aux portes du top 50. En tête du classement, l'Italien Yannick Sinner, suivi de l'Allemand Alexander Zverev et de l'Espagnol Carlos Alcaraz. 28 degrés avec du soleil, un temps partiellement dégagé ce soir. Demain mardi sera encore bien ensoleillé avec un faible risque d'averse dans les Alpes et les Préalpes le matin. L'après-midi, formation de quelques cumulus en montagne. En plaine, 15 degrés le matin, 28 de nouveau ensuite et une bise faible à modérée. Le même type de temps est attendu jusqu'à vendredi et ce week-end, temps plus instable avec quelques averses et des orages.
2: 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Voilà l'été, Marine Kaltenbacher.
0: Dernière heure de Voilà l'été et on démarre avec Supertramp, It's Raining Again. Droit derrière, on aura Julien Clerc, Fais-moi une place. Il va se passer un tas de choses pendant cette heure. Merci d'être sur RTS Option Musique. Voici Supertramp.

avait déjà collaboré avec Françoise Hardy en 1987 sur son album. Et puis, ils ont décidé de renouveler l'expérience quelques années plus tard. Et il raconte que Françoise Hardy est venue chez lui, qu'il lui a joué quelques brouillons de mélodie et que rien ne lui plaisait. Et puis, il a commencé à jouer le début de « Fais-moi une place ». Et là, ça lui a plu. C'est la chanson qu'on écoutait à l'instant sur RTS Option Musique. Elle a ensuite écrit les paroles, posé la voix sur une cassette audio de la mélodie que Julien Clerc a reçue par la suite. Pour la suite d'ailleurs, voici la bernoise Julia Leon qu'on écoute avec Fences.

0: Une jolie promesse d'Albin de la Simone, les 100 prochaines années sur RTS Option Musique. Et tout de suite, un coup d'œil sur la route avec beaucoup d'informations.
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0: Les automobilistes perdent toujours de 10 à 20 minutes sur le contournement de Genève dès l'aéroport en direction de la France, sur l'autoroute de la Vue des Alpes des Valangins en direction de la Chaux-de-Fonds, sur la 9, Lausanne-Valherbe entre Balègue et la douane du Creux en direction de Pontarlier et dans le Chablais-Valaisan à l'approche des Évouettes en direction d'Évian. Sur l'axe Genève à Ost, l'attente au péage français du Mont-Blanc s'est réduite à 1h15. Sur la 2, Lucerne-Cassot, toujours 18 km de bouchon entre Altdorf et l'entrée nord du tunnel ou près de 3 heures de patience en direction du Tessin. Pour gagner le sud des Alpes depuis la Suisse occidentale, veuillez préférer les parcours alternatifs du tunnel du Grand-Saint-Bernard ou du col du Simplon. Sur le site rts.ch/trafic, vous trouverez d'autres informations concernant le trafic routier. Bonne route !

Julien Doré et Vita avec Viens on essaie. Juste avant, c'était Chicago, If You Leave Me Now. On va s'intéresser maintenant à une artiste qui nous vient de Zurich. C'est un groupe à elle seule. Elle utilise son violoncelle, sa voix et une loop station pour enregistrer plusieurs couches musicales et créer ses chansons. La chanson qu'on va entendre maintenant est tirée de son récent projet Landfall et ça s'appelle This Night. Voici la zurichoise Fatima Dune.

0: avec cette chanson.
1: 1990 ou plutôt 1990 comme on dit chez nous, c'était le Québécois Jean Leloup. Et puis alors la suite, c'est avec les Cranberries sur l'album No Need to Argue sorti en 94. La chanteuse Dolores O'Riordan qui a grandi à la campagne dans le comté de Limerick en Irlande. Dans cette chanson, elle parle de sa décision de devenir une rockstar et les conflits que ça a amené avec ses parents et leur tradition irlandaise. Donc elle l'interprète sur un ton de berceuse comme si elle se remémorait sa famille en Irlande. Voici Ode to My Family.

Le cœur éléphant, c'était sur le deuxième album de Frérot de la Vega qui s'appelait Des ombres et de la lumière. C'est une chanson qui évoque l'envie de s'évader et puis de marcher vers de nouveaux horizons. Après Frérot de la Vega, vous l'entendez arriver, c'est Christine, de Christine and the Queens.

0: Rosetta, la différence.
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0: Les automobilistes perdent toujours de 10 à 15 minutes sur le contournement de Genève, d'Épernay, en direction de la France, et sur l'autoroute de la Vue des Alpes, des Valangins, en direction de la Chaux-de-Fonds. Sur la 9, Lausanne-Valorbe, entre Balègue et la douane du Creux, en direction de Pontarlier, et dans le Chablais-Valaison, à l'approche de la douane de Saint-Gingolph, en direction d'Évian. Sur l'axe Genève-Aost, l'attente au péage français du Mont-Blanc s'est réduite à 3 quart d'heure. Sur la 2, Lucerne-Casseau, les colonnes, entre Hersfeld et l'entrée nord du tunnel ont diminué 10 km pour 1 heure 3 quarts de patience en direction du Tessin pour gagner le sud des Alpes. Depuis la Suisse occidentale, les parcours alternatifs du tunnel du Grand Saint-Bernard ou du col du Simplon restent d'actualité. Le numéro gratuit 0800 817 818 de la centrale Via Suisse est à votre disposition si vous désirez annoncer des perturbations de la circulation.

0: Elle est argovienne, Marlene, artiste Radar RTS Option Musique. On l'écoutait avec Hard to Get.
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0: La suite de votre programme, c'est avec Joe Herba et sa salade de fruits. Et tout de suite, les informations, puisqu'il est 19h.
2: Vincent Stecklin.
3: Les champions du monde de football sont de retour au bercail. L'Espagne a accueilli ses champions en grande pompe après leur victoire face à l'Argentine 1-0 au Mondial 2026. Les joueurs ont atterri à Madrid cet après-midi avec leur trophée qu'ils ont exhibé fièrement au cours de leur rencontre avec le roi, le premier ministre et surtout leurs supporters. Environ 1 million de personnes sont attendues dans les rues de Madrid pour acclamer les joueurs qui parcourront les grandes artères de la capitale espagnole dans un bus à impérial. Plus de 2 000 policiers et 400 agents de la garde civile sont mobilisés pour l'occasion, indiquent les autorités. Les rebelles houthis du Yémen, soutenus par Téhéran, annoncent un blocus maritime de l'Arabie Saoudite. Une importante menace pour la capacité du premier exportateur de pétrole brut au monde à contourner le détroit d'Ormuz. S'il entrait en vigueur, le blocus accentuerait la pression sur l'économie saoudienne et les marchés mondiaux en coupant au royaume l'accès à ses ports de la mer Rouge. Ces ports sont cruciaux pour le commerce pétrolier alors que la reprise du conflit entre Téhéran et Washington limite le passage par le détroit d'Ormuz. Les États-Unis ont de nouveau bombardé l'Iran la nuit dernière avec un 9e jour consécutif. Téhéran a riposté, comme chaque jour, par des attaques à travers la région contre des alliés de Washington. Les gardiens iraniens de la révolution ont dit dans la nuit avoir fait exploser 2 pétroliers qui tentaient de transiter par la route méridionale du détroit d'Ormuz. Un représentant américain a annoncé que les États-Unis acheminaient des moyens militaires supplémentaires dans la région dans ce contexte d'escalade des tensions. Le travailliste Andy Burnham promet un plan sur 10 ans pour redresser le Royaume-Uni et une action immédiate sur le coût de la vie. Andy Burnham est devenu aujourd'hui le 7e Premier ministre britannique depuis le référendum sur le Brexit en 2016. Dans sa première allocution comme Premier ministre devant le 10 Downing Street, il a affirmé vouloir engager les changements les plus profonds de ces 40 dernières années au Royaume-Uni, lui faire retrouver sa stabilité et redonner de l'espoir aux gens. Les travaillistes comptent sur Andy Burnham pour stopper l'ascension du parti anti-immigration Réforme UK de Nigel Farage en tête dans les sondages pour les prochaines élections législatives prévues en 2029. L'Union européenne a infligé ce lundi une amende de 550 millions d'euros à la plateforme chinoise de commerce en ligne AliExpress, filiale du géant Alibaba. Elle aurait permis la vente aux consommateurs européens de produits illégaux, dont des jouets dangereux et des vêtements contrefaits. La société AliExpress a été sanctionnée pour avoir manqué à ses obligations résultant du règlement européen sur les services numériques, le Digital Service Act. Il s'agit de l'amende la plus élevée prononcée par Bruxelles depuis l'adoption de cette puissante loi en 2022. Alibaba annonce faire appel de cette décision qu'elle juge disproportionnée. Une pétition munie de 110 000 signatures réclame 6 mois de congé maternité en Suisse. Les mères suisses devraient bénéficier de 6 mois de congé maternité contre 14 semaines actuellement. Le texte avance notamment des arguments liés au renforcement du lien affectif précoce. La gauche et les femmes de droite misent plutôt sur le congé parental. Le ciel sera bien dégagé cette nuit, largement ensoleillé demain avec un faible risque d'averse dans les Alpes et les Préalpes le matin. Quelques cumulus se formeront en montagne l'après-midi. 15 degrés en plaine la nuit prochaine, 28 mardi après-midi avec une bise modérée sur le plateau et un vent de vallée soutenu dans la plaine du Rhône.
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0: L'abricot.
1: Les cueilleurs ramènent leur seau lorsqu'il est plein. Et donc ici, nous procédons au calibrage et au tri. Donc il se fait également manuellement. Malheureusement, vous avez également la petite caisse dans laquelle nous mettons les abricots qui ont été abîmés, notamment par la pluie.

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1: L'abricot.
2: Dans l'abricot, il y a beaucoup de polyphénol. La couleur jaune est due, pas des anthocyanes comme dans d'autres fruits, à des carotènes, comme le bêta-carotène et le lycopène. Mmh. Le lycopène est présent aussi dans la tomate et dans d'autres fruits et pourrait jouer un rôle dans la prévention du cancer de la prostate. De l'abricot aussi de la vitamine C, mais très peu. Grosso modo, 10 mg par 100 g de fruits frais. Donc, 3 à 4 fois moins que dans l'orange. Il y a des oligo-éléments, il y a des glucides, il y a beaucoup de fibres. Comme il y a beaucoup de fibres, ceci va favoriser le transit intestinal.
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0: La Vraie Co.
1: Oui, alors exactement maintenant, je pense qu'en Valais, on a quasiment une cinquantaine de variétés. Après, bien sûr, on a certaines variétés qui font de la grosse production, puis d'autres, c'est un petit peu anecdotique.
2: Vous-même, dans votre domaine, vous en cultivez combien de sortes?
1: J'ai à peu près une vingtaine.
2: Et en ce moment, combien est-ce qu'on peut en acheter? Parce qu'évidemment, elles ne sont pas toutes mûres maintenant.
1: Oui, tout à fait. Alors, on échelonne. Maintenant, j'ai entre 6 et 8 variétés à la vente.

sur RTS Option Musique. 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

0: L'abricot.
1: Alors, est-ce que l'abricot est une prune?
2: Oui, l'abricot, comme la cerise, est une prune.
1: D'accord.
2: En fait, on ne devrait pas l'appeler l'abricot, qui dérive de beaucoup de langues, en particulier de l'arabe, je crois,
1: oui.
2: En premier lieu. Mais c'est la prune d'Arménie, et le nom latin, c'est Prunus armeniaca. On est toujours dans la famille des rosacées, et des preuves archéologiques montrent que la prune, visiblement, l'abricot. La prune d'Arménie, mais elle a été trouvée en Arménie, il y a des vestiges archéologiques qui démontrent ça.
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0: l'abricot.
1: Polémique autour de la maturité de l'abricot. On est en pleine période et c'est tant mieux pour les amateurs de tartes et de confitures, mais il y a contestation sur la qualité. Et pourtant, à quelques jours de la récolte, les producteurs d'abricots valaisans annonçaient haut et fort qu'ils accorderaient cette année une attention toute particulière à la promotion d'un abricot résolument mûr.

0: 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Il est 20h.
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2: Les menaces des rebelles houthis du Yémen soutenus par l'Iran, qui ont annoncé un blocus maritime de l'Arabie Saoudite, risquent de provoquer une escalade régionale encore plus grande. L'inquiétude ce soir du porte-parole du secrétaire général de l'ONU. S'il entrait en vigueur, le blocus accentuerait la pression sur l'économie saoudienne et les marchés mondiaux en coupant au Royaume l'accès à ses ports de la mer Rouge, des ports cruciaux pour le commerce pétrolier alors que la reprise du conflit entre Téhéran et Washington limite le passage par le détroit d'Ormuz. Ce soir, une agence maritime britannique annonce qu'un navire a été frappé au large des côtes émiraties. Une poignée de supporters de football ont manifesté ce soir devant le siège de la FIFA à Zurich pour protester contre l'évolution du football mondial. Ils ont réclamé la démission du président de la fédération, Gianni Infantino. Cette action a été organisée par un fan de football allemand. Il a décidé d'organiser cette manifestation en raison du scandale autour du joueur américain Folarin Balogun. La FIFA avait levé sa suspension après un appel du président américain Donald Trump à Gianni Infantino. La Russie a expulsé sans motif un attaché militaire italien et l'un de ses collaborateurs 10 jours après l'expulsion par l'Italie de 2 agents des services de renseignement russes présents sur son sol sous couverture diplomatique. C'est ce qu'annonce le ministre italien des Affaires étrangères. Selon les quotidiens italiens La Repubblica et Il Messaggero, au moins un des 2 agents russes avait collecté en échange d'argent des informations relatives au système franco-italien de défense anti-aérienne que l'Ukraine doit recevoir cette année. Ce n'est que la partie émergé de l'iceberg, estime le ministre italien de la Défense, Guido Crosetto, qui dénonce un conflit hybride mené par Moscou. La mairie d'Annecy, en France voisine, aurait tenté d'étouffer une affaire de viol en achetant des centaines de numéros de l'essor savoyard. Reporters sans frontières et l'hebdomadaire régional dénoncent une opération de censure grossière et mal ficelée, dont l'objectif était d'étouffer une affaire de viol mettant en cause un élu, une information d'intérêt public. Les faits qui remontent au 4 juin, à la une du journal local, le témoignage d'un homme accusant de viol le premier adjoint au maire d'Annecy. Des mystérieux acheteurs ont fait une véritable razzia. À l'heure du déjeuner, les 2/3 des points de vente ont été dévalisés. L'essor savoyard qui s'écoule à généralement à 2000 exemplaires enregistre un record de vente, plus 50%, soit 1000 exemplaires supplémentaires. Le ciel sera bien dégagé cette nuit, largement ensoleillé demain avec un faible risque d'averse dans les Alpes et les Préalpes le matin. Quelques cumulus se formeront aux montagnes l'après-midi. 15 degrés en pleine la nuit prochaine, 28 mardi après-midi avec une bise modérée sur le plateau et un vent de vallée soutenu dans la plaine du Rhône. Toujours beau et chaud mercredi et jeudi avec de la fraîcheur nocturne, 14 degrés en pleine la nuit de mercredi à jeudi.
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0: 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Il est 21h.
1: Vincent, je te clean.
2: Le nouveau Premier ministre britannique, le travailliste Andy Burnham, qui a promis des changements profonds, a dévalé ce soir son gouvernement. Il écarte des proches de son prédécesseur, Keir Starmer. Décision inattendue, l'ancien ministre de la Défense, John Healey, qui avait quitté le gouvernement Starmer sur fond de désaccords budgétaires, remplace Rachel Reeves au ministère des Finances. Une lourde tâche dans un contexte de croissance difficile et de finances contraintes par une dette publique élevée. En Hongrie, l'ancienne championne d'échecs Judith Polgár a refusé la proposition du Premier ministre hongrois Péter Magyar de devenir présidente de la République, un poste devenu vacant après un amendement constitutionnel adopté la semaine dernière qui a forcé le président sortant à démissionner. « Je ne me sens pas la force d'assumer la responsabilité historique de rassembler une nation divisée et je ne peux donc pas accepter cette invitation » à publier sur les réseaux sociaux Judith Polgár, considérée comme la plus grande joueuse de l'histoire des échecs. L'Iran annonce faire face à une guerre totale avec les États-Unis qui ont frappé une grande partie de son territoire au 9e jour consécutif d'hostilité d'une intensité inédite depuis le cessez-le-feu d'avril. Les rebelles houthis pro-iraniens du Yémen menacent d'étendre le conflit avec l'annonce de la mise en place d'un blocus maritime de l'Arabie Saoudite en mer Rouge, ce qui pourrait perturber ses exportations pétrolières déjà entravées par le trafic limité dans le détroit d'Ormuz. Air France annonce ce soir suspendre ses vols vers Dubaï et Riyad pour des raisons de sécurité. Les bouchons vers le sud au Gothard, l'entrée nord du tunnel routier est à nouveau saturée ce lundi. Le bouchon a atteint un pic de 19 km vers 16h30, soit près de 3 heures d'attente. Avant de se résorber lentement, la fermeture durant plusieurs heures du tunnel du San Bernardino à cause d'un accident y a contribué. À 20h, le bouchon s'est réduit de moitié, mais il s'allonge encore sur près de 9 km au portail nord, soit 1h30 d'attente, indique le Touring Club Suisse. Le tribunal fédéral pénal condamne un fils pour s'être emparé de la fortune de son vieux père malade. Ce Britannique d'origine iranienne a été condamné à 40 mois de prison pour s'être emparé des millions de son père dont il assurait la gestion. Les juges de Belinzone l'ont jugé coupable d'escroquerie, d'abus de confiance et de faux dans les titres. Et on reparle du rachat de Warner Bros. Par Paramount qui doit créer un mastodonte du divertissement. Une juge fédérale californienne a ordonné ce lundi la suspension du rachat le temps d'examiner l'affaire sur le fond. Les procureurs de 12 États américains emmenés par la Californie contestent en justice cette prise de contrôle valorisant Warner Bros. À 110 milliards de dollars d'aides comprises. La justice estime que la combinaison des deux entreprises présenterait un risque pour la libre concurrence et les consommateurs. Le ciel sera bien dégagé cette nuit, largement ensoleillé demain avec un faible risque d'averse dans les Alpes et les Préalpes. 15 degrés en pleine la nuit prochaine, 28 l'après-midi.
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0: 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Il est 22h. Vincent, je te clean.
1: Une liesse populaire envahit ce soir les rues bondées de Madrid. Plus d'un million de personnes sont venues assister au retour triomphal de leur champion du monde. Après leur victoire face à l'Argentine en finale du Mondial 2026, le passage du bus à Imperial des joueurs de la Roja, sur lequel est inscrit Roi du Monde, a provoqué des scènes de liesse et de délire collectif. Toutes les générations se mélangeant dans une ambiance survoltée et assourdissante. Les menaces des rebelles houthis du Yémen soutenus par l'Iran, qui ont annoncé un blocus maritime de l'Arabie Saoudite, risquent de provoquer une escalade régionale encore plus grande. L'inquiétude ce soir du porte-parole du secrétaire général de l'ONU. Si l'entrée en vigueur, le blocus accentuerait la pression sur l'économie saoudienne et les marchés mondiaux en coupant au royaume l'accès de ses ports de la mer Rouge. Ces ports sont cruciaux pour le commerce pétrolier, alors que la reprise du conflit entre Téhéran et Washington limite le passage par le détroit d'Ormuz. La Grèce va adopter cette semaine une réglementation plus stricte concernant les trottinettes électriques, après une série d'accidents impliquant principalement de jeunes utilisateurs. Selon la Fédération des travailleurs des hôpitaux grecs, environ 400 enfants et adolescents ont été blessés dans des accidents avec des trottinettes l'an dernier, et la moitié d'entre eux ont dû être hospitalisés. L'Union européenne a appelé ce lundi les 27 à renoncer pendant 3 ans aux amendes auxquelles s'exposaient les entreprises d'hydrocarbures qui ne respectent pas une loi sur les émissions de méthane, un gaz extrêmement polluant. Ces assouplissements étaient redoutés par les organisations environnementales, alors que le méthane est doté d'un pouvoir de réchauffement bien supérieur à celui du CO2. Cette loi est combattue notamment par le Qatar et les États-Unis, gros fournisseurs d'hydrocarbures de l'Europe. Une pétition munie de 110 000 signatures réclame 6 mois de congé maternité en Suisse. Les mères suisses devraient bénéficier d'une demi-année de congé maternité contre 14 semaines actuellement. Le texte avance notamment des arguments liés au renforcement du lien affectif précoce. La gauche et les femmes de droite misent plutôt sur le congé parental. Le ministère public argovien a requis la prison à vie contre un ancien député UDC au Grand Conseil. Il est accusé d'avoir drogué et abusé sexuellement de plusieurs femmes ainsi que d'une mineure. Âgé de 57 ans, il est en détention depuis 2023. L'accusé siégeait au Grand Conseil depuis août 2021 et était également membre de la commission de la justice. Il disait exercer la profession d'informaticien de gestion. La présomption d'innocence s'applique jusqu'à ce qu'un jugement définitif soit rendu. Largement ensoleillé, demain avec un faible risque d'averse dans les Alpes et les Préalpes, le matin quelques cumulus se formeront en montagne l'après-midi. 15 degrés en pleine la nuit prochaine, 28 demain après-midi avec une bise modérée sur le plateau et un vent de vallée soutenu dans la plaine du Rhône. Toujours beau et chaud mercredi et jeudi avec de la fraîcheur nocturne, 14 degrés en pleine dans la nuit de mercredi à jeudi.
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0: 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Il est 23h.
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2: Le nouveau Premier ministre britannique, le travailliste Andy Burnham, qui a promis des changements profonds, a dévoilé ce soir son gouvernement. Il écarte des proches de son prédécesseur, Keir Starmer. Ed Miliband, ministre de l'énergie sortant, devient chef de la diplomatie britannique. Shabana Mahmood, connue pour sa fermeté sur l'immigration, est-elle maintenue à son poste de ministre de l'Intérieur? Les fidèles de Keir Starmer, comme le ministre de la Justice et le vice-premier ministre David Lammy, Rachel Reeves ou Peter Kay, au commerce ont été écartés. L'Iran annonce faire face à une guerre totale avec les États-Unis qui ont frappé une grande partie de son territoire au 9e jour consécutif d'hostilité d'une intensité inédite depuis le cessez-le-feu d'avril. Les rebelles houthis pro-iraniens du Yémen menacent d'étendre le conflit avec l'annonce ce soir de la mise en place d'un blocus maritime de l'Arabie Saoudite en mer Rouge, ce qui pourrait perturber ses exportations pétrolières déjà entravées par le trafic limité dans le détroit d'Ormuz. La justice italienne a ouvert aujourd'hui une enquête après la mort d'un Marocain lors d'une interpellation hier dimanche à Bologne, où il avait été plaqué au sol par deux policiers. Des extraits d'une vidéo tournée par un riverain et largement partagée par les médias italiens montrent la victime âgée de 42 ans subir un plaquage ventral plusieurs minutes. Les images des caméras d'intervention des deux policiers ont été mises à la disposition de la justice, a indiqué la préfecture de police de Bologne. Les autorités précisent que les agents étaient intervenus après que des riverains eurent signalé un homme en proie à une violente colère. Le maire de centre-gauche de Bologne appelle à faire toute la lumière sur ces événements. Une poignée de supporters de football ont manifesté ce soir devant le siège de la FIFA à Zurich pour protester contre l'évolution du football mondial. Ils ont réclamé la démission du président de la fédération, Gianni Infantino. Cette action a été organisée par un fan de football allemand. Il a décidé d'organiser cette manifestation en raison du scandale autour du joueur américain Follarin Bolagun. La FIFA avait levé la suspension de ce dernier après un appel du président américain Donald Trump à Gianni Infantino. Netflix a reconnu la semaine dernière avoir utilisé l'IA générative dans près de 300 de ses films et séries depuis le début de l'année. Le géant du streaming accélère la production tout en réduisant les coûts. Une stratégie qui séduit Wall Street mais inquiète spectateurs et créateurs. Netflix le revendique sans complexe. Dans sa lettre aux actionnaires, l'entreprise se félicite d'utiliser l'intelligence artificielle à chaque étape de la première idée jusqu'à la livraison finale. L'objectif affiché est clair, produire plus vite et surtout moins cher. Le ciel sera bien dégagé cette nuit, largement ensoleillé demain avec un faible risque d'averse dans les Alpes et les Préalpes le matin. Quelques cumulus se formeront en montagne l'après-midi. 15 degrés en plaine cette nuit, 28 mardi après-midi avec une bise modérée sur le plateau et un vent de vallée soutenu dans la plaine du Rhône. Toujours beau et chaud mercredi et jeudi avec de la fraîcheur nocturne, 14 degrés en plaine la nuit de mercredi à jeudi.
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0: 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Il est minuit.
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2: Les rebelles houthis du Yémen, soutenus par Téhéran, annoncent un blocus maritime de l'Arabie Saoudite. Une importante menace pour la capacité du premier exportateur de pétrole brut au monde à contourner le détroit d'Ormuz. S'il entrait en vigueur, le blocus accentuerait la pression sur l'économie saoudienne et les marchés mondiaux, en coupant du royaume l'accès de ses ports de la mer Rouge. Ces ports sont cruciaux pour le commerce pétrolier alors que la reprise du conflit entre Téhéran et Washington limite le passage par le détroit d'Ormuz. L'Arabie Saoudite exprime sa plus ferme condamnation ce soir face à cette menace de blocus. L'armée américaine, elle, annonce mener une nouvelle série de frappes cette nuit contre l'Iran afin de l'empêcher d'attaquer des navires dans le détroit d'Ormuz. Les frappes sont menées sur ordre du commandant en chef Donald Trump, précise le commandement américain pour le Moyen-Orient sur X. Le président américain Donald Trump a signé ce lundi un décret imposant 50% de droits de douane supplémentaires sur plusieurs produits canadiens en réponse au traitement discriminatoire du Canada sur les produits américains, je cite. Il pointe les conflits commerciaux sur les produits laitiers, l'alcool et l'automobile. Ces nouveaux droits de douane qui doivent entrer en vigueur dans un mois s'appliqueront à des produits aussi variés que le vin, les crosses de hockey ou encore le ciment. Les produits entrant aux États-Unis dans le cadre de l'accord nord-américain de libre-échange sont également concernés. Le niveau des lacs de retenue en Suisse est particulièrement bas cette année en raison d'un hiver peu enneigé et d'un printemps particulièrement sec. La production hydroélectrique ne devrait néanmoins pas être compromise cet hiver. Le niveau futur des lacs de barrage dépendra beaucoup plus des précipitations de ces prochains mois. Pour les autorités, il n'y a pas de quoi s'inquiéter. Pour le moyen terme, la Commission fédérale de l'électricité rappelle que les lacs de retenue ne constituent qu'un des piliers de l'approvisionnement parmi d'autres. L'instance dirigeante du football sud-américain plaide ce soir pour un élargissement de la Coupe du Monde 2030 à un nombre record de 64 équipes. Le Mondial 2026, à peine terminé, comptait lui 48 équipes. La FIFA n'a pas encore réagi à cette proposition. Selon le projet actuellement approuvé, l'Espagne, le Portugal et le Maroc seront les principaux pays hôtes de la compétition, tandis que l'Uruguay, l'Argentine et le Paraguay accueilleront les matchs d'ouverture commémoratif marquant les 100 ans de la première Coupe du Monde disputée en Uruguay en 1930. Le ciel sera bien dégagé cette nuit, largement ensoleillé ce mardi avec un faible risque d'averse dans les Alpes et les Préalpes le matin. Quelques cumulus se formeront en montagne l'après-midi. 15 degrés en plaine cette nuit, 28 mardi après-midi avec une bise modérée sur le plateau et un vent de vallée soutenu dans la plaine du Rhône. Toujours beau et chaud jeudi avec de la fraîcheur nocturne, 14 degrés en plaine la nuit de mercredi à jeudi.
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0: 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Il est 1h. Julien Traxel.
1: Les hostilités se poursuivent entre les États-Unis et l'Iran. Alors que Téhéran a évoqué hier une guerre totale entre les deux pays, Washington a pour sa part annoncé dans la soirée une nouvelle série de frappes contre la République islamique. L'armée américaine a indiqué que ces tirs ont pour but d'empêcher l'Iran d'attaquer des navires dans le détroit d'Ormuz. De leur côté, les Houthis ont annoncé hier un blocus maritime de l'Arabie Saoudite. Le porte-parole militaire des rebelles du Yémen, soutenu par l'Iran, a fait part d'un blocus qui entre en vigueur avec effet immédiat. Il n'a en revanche pas précisé comment la formation comptait appliquer cette mesure qui menace la capacité de l'Arabie Saoudite, premier exportateur de pétrole brut au monde, à contourner le détroit d'Ormuz. L'ONU a appelé à une désescalade immédiate, tandis que le ministère des Affaires étrangères saoudien a fermement condamné cette annonce. Les États-Unis vont imposer 50% de droits de douane supplémentaires sur de nombreux produits canadiens. Donald Trump a signé hier un décret en réponse au traitement discriminatoire du Canada sur les produits américains. Ces nouvelles taxes, qui doivent entrer en vigueur dans un mois, s'appliqueront notamment au vin, au ciment ou encore aux crosses de hockey sur glace. Certains produits qui entrent dans le cadre de l'accord nord-américain de libre-échange seront aussi concernés. 110 000 signatures pour 6 mois de congé maternité en Suisse. Une pétition a été déposée hier à la chancellerie fédérale. Le texte estime que 14 semaines de congé maternité ne représentent que 98 jours, une période qualifiée de très courte. Les pétitionnaires mettent en avant une meilleure santé pour la mère et le bébé, un lien affectif précoce plus fort et moins de stress pour les familles. Un ancien député UDC au Grand Conseil argovien risque la prison à vie. C'est du moins ce qu'a requis le ministère public argovien contre cet homme de 57 ans accusé d'avoir drogué et abusé sexuellement plusieurs femmes, dont une mineure. En détention depuis 2023, l'ex-politicien fait l'objet d'une longue liste de chefs d'accusation. Multiples tentatives d'assassinat, multiples viols aggravés, multiples agressions sexuelles aggravées, multiples actes sexuels avec des enfants ou encore attentats à la pudeur. À Zurich, quelques fans de football ont manifesté hier devant le siège de la FIFA. Ils ont protesté contre l'évolution du football mondial et ont réclamé la démission du président de l'instance, Gianni Infantino. Selon eux, le dirigeant valaisan a prouvé qu'il ne respectait pas les valeurs du sport. Ce petit rassemblement qui s'est déroulé dans le calme avait été autorisé par la police municipale de Zurich. Et football, toujours une liesse populaire, a envahi hier les rues de Madrid pour le retour au pays de l'équipe d'Espagne, sacrée championne du monde dimanche à New York. Plus d'un million de personnes ont assisté au passage du bus à Imperial des joueurs espagnols, un bus sur lequel était inscrit « Roi du monde ». Le soleil continuera de briller ce mardi dans le ciel romand, malgré un faible risque d'averse le matin dans les Alpes et les Préalpes. En pleine, le thermomètre grimpera jusqu'à 28 degrés. Vous écoutez RTS Info, prochain point sur l'actualité à 2h.
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0: 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Il est 2h. Julien Traxel.
1: L'Iran paiera plusieurs fois le prix pour chaque soldat américain tué. Affirmation faite hier par Donald Trump sur son réseau Truth Social. Le président américain s'est exprimé après que 3 soldats ont été récemment tués en Jordanie et en Irak, les premiers depuis la reprise des hostilités au Moyen-Orient. Et les hostilités se poursuivent cette nuit. Les États-Unis ont annoncé une nouvelle série de frappes contre l'Iran. De son côté, la République islamique a indiqué avoir visé avec des missiles une base américaine au Koweït. Le secrétariat d'État à l'économie se défend des défaillances relevées à propos de son système informatique de versement de l'assurance chômage. Si le BLIC a révélé ce week-end des failles de sécurité pointées du doigt dans un audit sur le nouveau système mis en service par le SECO, son directeur suppléant Jérôme Cozandet a indiqué hier soir dans l'émission Forum de la RTS avoir très bien tenu compte des signaux qui ont été donnés. Avant d'ajouter, on a pris ces recommandations très au sérieux, on a mis nos équipes dessus. Les lacs de retenue manquent d'eau. En Suisse, leur niveau est nettement plus bas que la moyenne cette année en raison d'un hiver peu enneigé, d'un printemps sec. Reste que selon l'ELCOM, la Commission fédérale de l'électricité, aucune pénurie d'approvisionnement n'est à craindre pour le moment. Plusieurs lacs de barrage bénéficient d'eau ou de l'eau qui provient de la fonte des glaciers. Et dans la Broye valdo-fribourgeoise, 170 agriculteurs entendent se servir du lac de Neuchâtel pour arroser leurs terres. Ils se sont ainsi unis pour créer Arrobroye, un projet géant de pompage d'eau dans le lac de Neuchâtel pour arroser des zones agricoles. Devisé à 63 millions de francs, ce projet prévoit notamment une canalisation de 150 km de long. Les agriculteurs, les cantons de Fribourg et de Vaud ainsi que la Confédération se répartiraient les coûts à parts presque égales. La France est proche d'interdire les réseaux sociaux aux moins de 15 ans. Le Parlement devrait définitivement adopter ce mardi une proposition de loi. S'il est approuvé, le texte voulu par Emmanuel Macron devrait ensuite rapidement entrer en vigueur dès le 1er septembre pour les nouveaux comptes. Un tel vote ferait de la France le premier pays européen à introduire une interdiction des réseaux sociaux pour les jeunes de moins de 15 ans. Aux États-Unis, une juge fédérale a suspendu hier le rachat de Warner Bros. Discovery par Paramount Skydance. Saisie en référé, la magistrate a rendu ce verdict le temps d'examiner l'affaire sur le fond. Les procureurs de 12 États américains contestent en justice cette transaction valorisée à 110 milliards de dollars d'aides comprises. Ils estiment que la combinaison des deux entreprises présenterait un risque pour la libre concurrence et pour les consommateurs. En tennis, toutes les joueuses qui souhaitent évoluer sur le circuit WTA doivent désormais se soumettre à un test de genre. Le circuit principal féminin s'aligne ainsi sur la position du CIO, le Comité international olympique. La nouvelle directive entre en vigueur ce mardi. Le soleil continuera de briller ce mardi dans le ciel roman, malgré un faible risque d'averse le matin dans les Alpes et les Préalpes. En pleine, le thermomètre grimpera jusqu'à 28 degrés. Vous écoutez RTS Info, on se retrouve à 3.